0: Non, celui-là, celui-là.
1: C'est épouvantable.
0: Quoi, qu'est-ce qu'il y a?
1: Ben, Marc, il était dans le baignoire avec le séchoir électrique.
0: Ouais.
1: Et on s'est engueulé, et le séchoir est tombé dans l'eau, et je crois qu'il est mort.
0: Quoi, le séchoir?
1: Non, Marc, je crois qu'il est mort.
0: Oh merde, bon, attendez, je vais voir. Monsieur Marc, ça va pas? Oh là là, merde, merde.
1: Alors?
0: Ben alors, il est complètement décédé.

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0: Tu veux rigoler, hein, blondasse? 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

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Ceux qui ont un pistolet chargé et ceux qui creusent. 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

0: Madame Tuche, Monsieur Tuche, j'ai bien étudié votre demande d'inscription pour votre fils Donald et je suis au regret de mettre mon veto.
1: Un veto? 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
2: 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Une nouvelle édition du journal avec Nathalie Michel. Bonjour Nathalie.
3: Bonjour Edouard, bonjour à tous.
2: Et à la une, le Premier ministre français déterminé à trouver 54 milliards d'euros d'économies l'an prochain.
3: Les chiffres avancés par Sébastien Lecornu pour son projet de budget 2027. Il récuse toutefois le terme d'austérité, mais la plupart des ministères devront bien se serrer la ceinture. Nous irons également au Maroc avec ce bond diplomatique dans le rapprochement avec Israël. Un accord a été conclu pour ouvrir des ambassades dans les deux pays. Une petite ouverture au Venezuela pour la liberté de la presse. 14 médias en ligne viennent d'être débloqués. En Indonésie, alors que des incendies ravagent l'île de Bornéo, le chef de l'État s'en prend aux agriculteurs qui défrichent par brûlis le fait de brûler des végétaux. Une pratique qu'il qualifie de terroriste. Le gouvernement français compte donc trouver 54 milliards d'euros à économiser l'an prochain pour redresser la barre du déficit public. Un effort substantiel annoncé par Sébastien Lecornu dans une interview au journal Le Figaro. Le Premier ministre français dévoile son jeu en espérant peu à peu convaincre les députés de voter ce budget qui s'annonce impopulaire à moins de 7 mois des élections présidentielles. Il est question notamment de geler la rémunération des fonctionnaires et de faire participer les retraités. Claire Fage.
4: Pas de hausse d'impôts ni de prolongation de la surtaxe sur les grandes entreprises, mais des coupes budgétaires drastiques face à une charge de la dette alourdie de 10 milliards d'euros l'an prochain. Le budget de l'État sera gelé en 2027. Seuls les ministères des armées, de la justice, de l'intérieur, de la recherche et de l'écologie auront des crédits en hausse, le régalien, l'avenir et la croissance, commente le Premier ministre. À l'inverse, il y aura des coupes au ministère du Travail, dont la formation professionnelle, un gel du point d'indice des fonctionnaires. Les ministres devront diminuer leur rémunération. Côté dépenses de la sécurité sociale, il y aura des efforts sur les arrêts maladie, une remise à plat de la branche famille, un délai de carence pour le versement de certaines allocations aux étrangers et un effort de près de 6 milliards d'euros des retraités. Mais les petites retraites seront protégées, promet le chef du gouvernement. Objectif, un déficit ramené à 5% du PIB l'an prochain contre 5,4% prévu cette année.
3: Claire Fage du service politique de RFI. Du côté de la gauche, la France insoumise appelle d'ores et déjà à censurer le projet de budget qui doit être présenté le 1er octobre en Conseil des ministres. Le RN, pour sa part, promet de modifier cette loi de finances s'il est élu lors de la présidentielle. Un nouvel épisode d'hostilité dans le détroit d'Ormuz. L'Iran affirme avoir frappé un pétrolier qui avait tenté de forcer le passage à un navire battant pavillon togolais et qui a pris feu. Et dans cette guerre entre la République islamique et les États-Unis, les deux camps sont gravement mis en cause par les Nations Unies. Dans un rapport publié ce jeudi, des enquêteurs de l'ONU dénoncent des crimes de guerre commis par les Américains lors des premières frappes fin février, en particulier un bombardement contre une école où une centaine d'enfants avaient été tués. Côté iranien, le rapport pointe des crimes contre l'humanité lors de la répression des manifestations contre le régime. Des crimes documentés également par Amnesty International dans un rapport de 1000 pages sur les soulèvements Femmes, Vie, Liberté. Des manifestations écrasées selon l'ONG sous l'ordre de hauts responsables iraniens. Diana El-Tahawi est la directrice régionale d'Amnesty International.
5: Les autorités iraniennes ont commis des crimes contre l'humanité quand elles ont cherché à faire cesser les manifestations, puni des manifestants ou tenté d'empêcher des gens de descendre dans les rues pour réclamer des droits ou la fin de la République islamique. D'après nos conclusions, qui rejoignent celles des Nations Unies, les autorités iraniennes ont tué, fait disparaître, torturé, arrêté, violé et persécuté des gens en fonction de leur genre, de leur opinion politique, de leur appartenance. appartenance ethnique ou de leur religion, et tout cela en toute impunité. Cela a encouragé les autorités iraniennes à continuer à perpétrer d'autres massacres, comme en janvier 2026, quand les forces de l'ordre ont tué des milliers de manifestants et des passants. Comme l'affirme cette mission d'enquête des Nations Unies, cela pourrait encore relever de crimes contre l'humanité.
3: Diana El-Tahaoui d'Amnesty International, elle répondait à Abla Junaidi. En plein conflit au Moyen-Orient, après l'intensification des affrontements sur le front yéménite, le gouvernement américain approuve la livraison à l'Arabie Saoudite de 48 avions de combat furtifs F-35, un contrat à 24,3 milliards de dollars. Le département d'État doit le faire valider par le Congrès. Bientôt, une ambassade du Maroc en Israël et inversement, une ambassade israélienne à Rabat. C'est le dernier épisode en date de la normalisation des relations entre les deux pays. Rapprochement lancé en 2020 et qui avait connu un ralentissement après le début de la guerre à Gaza. La relance s'est faite sous l'égide des États-Unis avec une réunion à New York en amont de l'Assemblée générale de l'ONU. Depuis Casablanca, les précisions de Mathias Reynal.
6: C'est une nouvelle dynamique qui anime les relations entre le Maroc et Israël. À partir du 7 octobre 2023, le rapprochement entre les deux pays avait connu un net ralentissement. Kader Abderrahim est maître de conférence à Sciences Po.
7: Ce saut diplomatique marque la volonté du gouvernement marocain de resserrer les liens.
6: En toile de fond, pour le Maroc, il y a l'enjeu du soutien américain dans le dossier du Sahara occidental.
7: Pour le Maroc, clairement, il s'agit d'une relation qui est d'abord un instrument de politique étrangère. Et ce rapprochement, il s'inscrit aussi dans un échange stratégique avec Washington, la reconnaissance américaine sur la souveraineté du Sahara occidental.
6: Ce rapprochement sert également les intérêts israéliens. Kader Abderrahim.
7: En tout cas, pour Israël, le Maroc, ça représente un partenaire particulièrement utile. Je dirais au Maghreb, Israël qui trouve également un partenaire arabe qui a une influence africaine et méditerranéenne aujourd'hui.
6: Le Maroc et Israël ont également annoncé leur intention d'accélérer leur rapprochement économique. Mathias Reynal, Casablanca.
3: Dans la région disputée de l'Abyeille, entre le Soudan et le Soudan du Sud, de nouvelles violences interethniques ont fait au moins 26 morts et 82 blessés. Bilan annoncé hier par la mission de maintien de la paix des Nations Unies dans ce territoire. La censure de la presse se dessert au Venezuela dans le cadre de la transition imposée par les États-Unis après la capture du président déchu Nicolas Maduro. Une quinzaine de sites d'information dont l'accès était difficile, voire impossible, viennent d'être débloqués par les autorités. Une ouverture qui coïncide avec le lancement hier d'un deuxième cycle de négociations entre le pouvoir vénézuélien et l'opposition. À Caracas, Alice Campagnol.
8: Selon l'ONG Venezuela Sans Filtre, ce sont 14 sites d'information qui ont été débloqués hier. Une petite révolution dans le monde des médias qui tentent de survivre au Venezuela malgré les attaques. Tous avaient déjà dû se replier sur Internet depuis longtemps. En effet, en 2013, le gouvernement avait organisé le monopole du commerce du papier journal, dont la vente était refusée aux médias critiques. Aujourd'hui, c'est la présidente Rodriguez qui aurait pris la décision de lever ces blocages dans le cadre du programme pour la paix et la cohabitation démocratique démarré en janvier sous la nouvelle tutelle américaine. Avec le déblocage du réseau social X il y a quelques mois, cette mesure est une grande avancée pour la lutte contre la censure digitale au Venezuela, mais une cinquantaine d'autres sites d'information est toujours bloquée. Alice Campagnol, Caracas, RFI.
3: Le Venezuela où les négociations entre le pouvoir et l'opposition ont été perturbées hier par l'arrestation d'un ancien maire d'opposition, Javier Oropesa, tout juste de retour de 2 ans d'exil. Il a finalement été libéré quelques heures plus tard. Dans la course à la présidentielle, en France, l'ancien Premier ministre de centre droit, Édouard Philippe, en campagne, c'est assez rare, sur l'écologie. Le candidat Horizon était hier dans la ville d'Angers pour présenter son programme d'adaptation au réchauffement climatique. Valérie Gasse.
9: C'est le discours présenté comme fondateur d'un converti à l'écologie, car Édouard Philippe le reconnaît.
10: Je ne suis pas né dans l'écologie politique.
9: Sa prise de conscience de l'importance de cet enjeu a franchi un cap cet été avec la canicule et les incendies qui ont frappé la France. Le candidat Horizon fait un constat.
10: C'est le caractère vivable et pas simplement agréable de la France de demain qui est en jeu. Ça n'est plus seulement une question environnementale, c'est en train de devenir une question de sécurité collective, une question de protection, une question régalienne. Et la France doit donc se doter d'une véritable politique de sécurité climatique.
9: Une politique de sécurité climatique résumée en trois actes, protéger, adapter, équiper. Édouard Philippe fait aussi de cette politique un combat idéologique contre le RN, alors que Marine Le Pen était au Porge le même jour.
10: Certains essaient de s'acheter un brevet d'écologie en se faisant prendre en photo auprès de populations traumatisées par les feux de cet été.
9: Et contre LFI, qui lie la lutte contre le réchauffement climatique à la destruction du capitalisme.
10: On ne réussira pas l'adaptation climatique sans l'économie de marché.
9: En homme de droite, il défend sa vision écologique et économique et essaie de donner de l'espoir.
10: L'adaptation à la transformation climatique, ça n'est pas sombre, triste, inéluctable, subi.
9: Édouard Philippe dit qu'il a la foi pour essayer d'entraîner les Français.
3: Valérie Gasse, chef du service politique de RFI, et puis à l'extrême droite, l'ancien journaliste Éric Zemmour a confirmé hier soir sa candidature à l'élection présidentielle 2027. Le candidat Reconquête, invité de la chaîne BFM TV, a notamment dit vouloir expulser les étrangers, y compris en situation régulière, en cas de chômage au-delà d'une période d'un an. Place à cette crise écologique en Indonésie, l'île de Bornéo ravagée par d'immenses feux de forêt. Depuis la semaine dernière, 350 membres des forces d'autodéfense japonaises combattent les flammes en renfort des pompiers indonésiens. Ça se passe dans la province de Kalimantan occidentale. C'est l'une des régions les plus durement touchées par ces incendies. Et en guise de réponse, eh bien, le chef de l'État réclame des sanctions contre le défrichement par brûlis, une pratique qu'il qualifie de terrorisme écologique. Les défenseurs de l'environnement, eux, pointent du doigt l'État et la mauvaise gestion des forêts. Explication de Juliette Pietraszewski.
11: Une tolérance zéro contre les personnes ou entreprises responsables des incendies. C'est un discours du président indonésien qui ne satisfait clairement pas certaines ONG environnementales. Pradipta Indra est membre de l'ONG WALI, directeur du bureau du Java oriental. Selon lui, si Prabowo Subianto qualifie la...
12: Un œil sur la météo d'aujourd'hui avec une journée assez similaire à celle d'hier. Ce matin est marqué par des nuages dans la moitié nord et un ciel dégagé au sud. Un soleil qui va gagner de la place dans l'après-midi avec un large soleil sur l'ensemble du territoire. Côté température, il fera pour la maximale 18 degrés à Langogne, 21 à Mende et 24 degrés pour Florac. Nous fêtons aujourd'hui les Nadèges.
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1: Bonjour et bienvenue dans vos informations locales de ce vendredi 18 septembre avec au sommaire aujourd'hui la suite de l'ouverture de saison des scènes croisées de Lozère, une ministre en visite à Marvejols et le tirage au sort du 4e tour de la Coupe de France de football. Mais on ouvre ce journal en parlant de politique. Jean-Paul Pourquier prend la tête d'Horizon en Lozère. Le parti d'Édouard Philippe l'a désigné délégué départemental.

0: 1. Des matchs également se jouent ce week-end où l'AFL se déplace samedi à Saint-Juéry. Le NL reçoit à Saint-Chély-Brioude. Marvejols accueille la réserve du Buisson dimanche à 15h et Langogne recevra Haute-Brézen. Côté handball, pas de match ce week-end pour les seniors garçons du MGC. Les filles, elles, se déplacent samedi à Jacou. Une page se tourne enfin du côté du cyclisme. Selon nos confrères de la Lozère Nouvelle, le Tour cycliste international féminin de l'Ardèche s'arrête définitivement après 23 éditions. Une épreuve qui traversait la Lozère, stoppée par le contexte socio-économique, le manque de bénévoles et des exigences d'organisation de plus en plus lourdes. Direction maintenant la culture avec l'ouverture de saison des scènes croisées de Lozère. Ce samedi, le Cosmé-Jean accueille une création inédite, Anima, chorégraphie pastorale proposée par le Théâtre du Centaure. Une performance de Land Art qui réunit chevaux, troupeaux de vaches tarentaises, éleveurs et habitants dans le cadre de l'itinérance Prairie Nomade. Fanny Prudhomme, directrice des scènes croisées de Lozère, nous en dit plus.
1: Dès le 19 septembre, on sera cette fois-ci sur le Cosmé-Jean pour une performance, une œuvre d'art vivante, une chorégraphie pastorale. C'est Anima qui est proposée par Derrière le Hublot et le Théâtre du Centaure. Ça va être un événement assez unique où en fait le point de départ c'est 2026, c'est l'année internationale du pastoralisme. De dire que les transhumances vues du ciel, ce sont des mouvements incroyables, mais que finalement on ne peut voir qu'en vidéo. Et là, c'est comment partager ces mouvements hein, qui sont des, aussi, j'allais dire, des gestes ancestraux, et comment on va pouvoir les donner à voir au public. Donc c'est véritablement un moment qui va allier la beauté du paysage, le berger, les troupeaux et le théâtre du Centaure, théâtre équestre, et comment ils vont nous offrir une chorégraphie, mais dans la, voilà, dans la beauté et la simplicité de ce paysage. Donc il y aura une marche d'approche, un point de départ à 16h au Temple, et puis on amènera le public, les spectateurs, jusqu'au lieu un peu en hauteur où on pourra voir cette chorégraphie. Et puis ensuite, il y aura un temps où on pourra aller câliner les animaux, rencontrer l'équipe. Voilà, donc c'est un moment assez unique, et c'est une manière aussi pour Scène croisée de continuer tout le volet art en paysage, et de dire que le paysage, il est construit, il est habité, il est façonné par des pratiques, j'allais dire quasi immémoriales.
0: Rendez-vous donc demain à 16h à la Condamine dans les gorges du Tarn-Cos pour une heure de spectacle, marche d'approche comprise, entrée libre, covoiturage encouragé, à organiser sur scènecroisée.fr. C'est aussi le week-end des Journées européennes du patrimoine, avec un programme signé entre autres par le Pays d'Art et d'Histoire. Et après les animations à Mende présentées hier, direction demain le Chastel Nouvel à 16h30 pour une conférence sur les 150 ans de l'Église avec l'historien Xavier Mirmand, suivi à 18h d'un concert du Chœur Guillaume. La participation est libre. Dimanche, cap sur l'Habitarel d'Altier avec dès 10h une conférence sur l'Église du village, une exposition de documents anciens et une lecture de l'autrice Nicole Coulon. Notez aussi qu'à Chanac, la bibliothèque retrouve ses horaires habituels de période scolaire, ouverture aujourd'hui de 16h à 18h. Et à Langogne, la médiathèque organise ce soir une scène ouverte pour tous ceux qui souhaitent partager leurs pratiques musicales. C'est à partir de 18h30. L'association Jardin Nature 48 propose demain à 14h un atelier de récolte de graines au jardin de Chanac, rue de la Condamine, animé par Jean-Jacques Dufetel et Jean-Jacques Boulard. Un atelier qui permettra d'apprendre à récolter et conserver les graines de tomates, salades, haricots et bourraches. Tarif fixé à 5€, gratuit pour les adhérents à jour de cotisation. Et on termine avec de la gourmandise. La fête des toqués du cep se déroule demain en centre-ville de Mende. Au programme, petit déjeuner tête de veau, marché déjeuner lozérien en musique avec saucisse aligo et sauce au cep, déambulation musicale, sculpture sur tronçonneuse et animation pour les enfants. La journée se clôturera par un apéritif gratuit à l'omelette au cep, puis une soirée musicale avec buvette et restauration. Les réservations du déjeuner se prennent à l'office de tourisme Mende Cœur de Lozère.
2: Un œil sur la météo d'aujourd'hui avec une journée assez similaire à celle d'hier. Ce matin est marqué par des nuages dans la moitié nord et un ciel dégagé au sud. Un soleil qui va gagner de la place dans l'après-midi avec un large soleil sur l'ensemble du territoire. Côté température, il fera pour la maximale 18 degrés à Langogne, 21 à Mans.

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1: Il est 5h en temps universel, 7h ici à Paris.
2: Clotilde Dumay.
1: Bonjour à tous. Vendredi 18 septembre, ouverture des bureaux de vote en Russie. 3 jours de scrutin pour des élections législatives quasiment jouées d'avance. Le parti de Vladimir Poutine devrait l'emporter, même si la campagne électorale a été peu relayée dans les médias russes, pour ne pas mettre certainement en avant une certaine inquiétude au sein de la population. On reviendra en tout cas sur ces élections dans nos prochains journaux. Mais le premier point sur l'info, c'est avec vous. Bonjour Julien Coquelroen.
3: Bonjour Clotilde. À la une de l'actualité, une France vieillissante appelée à se préparé au choc démographique à venir. Le rapport du Haut Commissariat au Plan, publié hier et dont on parle dans un instant. La France où Sébastien Lecornu promet un budget offensif sans pour autant parler d'austérité. 54 milliards d'euros d'économies annoncées et des critiques déjà, vous l'entendrez. À la une également, la polémique qui continue d'enfler en Israël après les révélations du documentaire NASA sur le ciblage des civils à Gaza. Au Niger, 5 personnalités proches de l'ancien président Bazoum ou critiques de la junte provisoirement déchus de leur nationalité. Et puis Zinedine Zidane, à l'heure des premiers choix, le légendaire numéro 10, présente aujourd'hui sa première liste de sélectionneurs de l'équipe de France de football.
1: C'est un choc démographique que la France va devoir anticiper.
3: Moins d'enfants et plus de personnes âgées d'ici 25 ans, le portrait d'une population profondément recomposée qu'a dessiné hier à Paris le Haut Commissariat au Plan dans un rapport présenté comme un exercice de prospective nationale. Pensez dès maintenant les besoins de demain dans une société où les plus de 65 ans pourraient être 2 fois plus nombreux que les moins de 20 ans en 2070. Il faudra planifier les services publics, écrit le Haut Commissariat. Venir en aide aux actifs qui devront souvent conjuguer leur travail, leur parentalité.

0: et l'aide à un proche dépendant. Le haut-commissaire Clément Beaune qui prévient aussi que la France devra ouvrir ses portes à l'immigration de travail. La tendance n'est pas que française, elle est européenne. Et le rapport met en garde contre une future concurrence entre pays pour recruter des travailleurs, Jeanne Bartoli.
1: Car le vieillissement de la population rime avec un besoin accru de main-d'œuvre pour remplacer les départs à la retraite et pour répondre à une demande en hausse dans certains secteurs. Dans un récent rapport, l'Autorité européenne du travail pointait la santé, la construction ou encore les transports comme secteurs qui connaissent déjà de fortes tensions. Historiquement, les travailleurs venus de Pologne, de Roumanie et de Bulgarie permettaient de combler une partie des besoins, mais ces pays font désormais face eux aussi au vieillissement de leur population active. L'immigration extra-européenne est donc plus que jamais mais l'un des leviers indispensables pour combler les besoins en main-d'œuvre. Et certains profils de travailleurs qualifiés, médecins, infirmiers, enseignants ou encore techniciens industriels devraient être au cœur d'une vive concurrence entre États membres ces prochaines années. L'Europe qui commence à tenter de centraliser ses besoins. En juin dernier, le Parlement européen a ainsi donné son feu vert à la création d'une plateforme numérique intitulée Vivier de talents. Elle vise à mettre en relation les employeurs de l'Union européenne avec des demandeurs d'emploi qualifiés venus de pays extra-européens.
0: Jeanne Bartoli.
2: Le spectre du choc économique de la dénatalité, alors qu'en France, la situation financière se dégrade.
0: Le déficit public que le gouvernement espérait contenir à 5% du PIB cette année devrait finalement atteindre les 5,4%, l'annonce hier du ministère de l'économie et des finances, alors que Sébastien Lecornu détaillait dans une interview au Figaro les grandes lignes du budget pour 2027 qu'il compte présenter au Parlement. Un budget offensif mais loin de l'austérité, affirme le Premier ministre, qui prévoit malgré tout un effort massif de 54 milliards d'euros d'économies. Le gel des dépenses de l'État à l'exception de quelques ministères, un nouveau gel des salaires des fonctionnaires, des efforts demandés aux retraités et peut-être même une baisse des aides au logement. Quel choix politique derrière les arbitrages financiers, analyse de l'économiste Henri Sterdignac, professeur à Sciences Po.
3: Le gouvernement doit enregistrer un certain nombre d'augmentations tendancielles, les charges de la dette, les dépenses de retraite, les dépenses de santé. Il a décidé de ne pas toucher à l'effort en matière de défense. Donc, les économies qu'il doit faire, c'est 54 milliards. Ça va toucher l'ensemble des services publics, l'ensemble des administrations. Le poste qui va être le plus touché, c'est les retraites. Mais on sait que les retraites, c'est beaucoup, c'est 440 milliards. Et le point sensible, c'est que le gouvernement reste fidèle à son ADN, on n'augmente pas les impôts, voire même on baisse les impôts exceptionnels sur les grandes entreprises. On va sans doute réduire un peu les droits de succession. C'est donc un programme qui peut avoir l'abstention du Rassemblement national, mais qui bien sûr se heurtera à la censure de la gauche.
0: La baisse, en effet, on entendait, de la surtaxe sur les grandes entreprises qui devrait faire passer les recettes de 8 à 5 milliards d'euros par an, annonce Sébastien Lecornu, le Premier ministre, qui ne précise pas pour l'instant la nature de l'effort qui pourrait être demandé cette fois aux retraités. Il ne dépassera pas les 6 milliards d'euros, affirme-t-il, sans pour autant trancher sur une mesure polémique qui est aujourd'hui sur la table. Supprimer l'abattement fiscal de 10% qui profite aujourd'hui à tous les retraités. Qu'en pense les premiers concernés? Reportage de Clotilde Hazard à leur rencontre sur le marché de Boulogne-Billancourt, près de Paris.
4: Martine, 75 ans, retraitée célibataire, aurait beaucoup à perdre si cette mesure passait.
5: Pour moi, l'abattement est important. Ça me fait à peu près 1000 euros par an, quoi. Moi, j'ai des travaux à faire, donc c'est difficile de les budgéter. C'est pas si évident de se projeter sur l'avenir de cette manière-là.
4: Alexandra, 62 ans, travaille toujours. Pour elle, il serait plus logique d'augmenter l'âge de départ à la retraite.
6: On est en meilleur état, donc si on est en état de travailler, je pense que c'est plus logique de travailler un peu plus longtemps que d'aller demander aux retraités qui ont besoin.
4: Entrepreneur, Philippe sera à la retraite dans un an. Il estime que l'effort doit être collectif.
7: Quand vous passez à la retraite, vous perdez la moitié de vos revenus quasiment de salaire. Mais si en plus vous amputez ça en supprimant des abattements fiscaux, faites-le pour plus large que les retraités. En tant que bientôt retraité, je suis d'accord pour participer, mais que tout le monde participe.
4: Jean-Claude est retraité, mais ne s'inquiète pas. Pour lui, cette mesure a très peu de chances de passer en période électorale.
8: C'est un ballon d'essai pour savoir jusqu'où ils peuvent aller. Mais comme aucun parti n'est prêt à faire la moindre économie sur le budget, je ne vois pas où est autrement qu'à dans l'impasse.
0: Reportage de Clotilde Hazard et la prochaine étape pour le budget annoncé pour le 1er octobre, la présentation du projet en Conseil des ministres avant d'affronter le Parlement. La gauche s'insurge déjà, à l'image de la présidente des députés France Insoumise, Mathilde Panot, qui dénonce un budget de coupe budgétaire qui va encore faire souffrir les gens. La CGT dénonce un scandale, alors que de son côté, le président du Rassemblement national d'extrême droite, Jordan Bardella, dit craindre un budget qui va accroître les difficultés financières du pays.
2: L'opposition qui sera conviée tout à l'heure à l'Élysée par Emmanuel Macron.
0: Une rencontre à huis clos entre le président et les candidats à la présidentielle ou leur bras droit prévue ce matin face à une dégradation rapide de la situation géopolitique et des prix du carburant devenus insupportables. Une situation alimentée forcément par la guerre qui continue au Moyen-Orient. L'Iran annonce avoir frappé et intercepté cette nuit un pétrolier battant pavillon togolais qui tentait de franchir le détroit d'Ormuz. Détroit où la Corée du Sud ne déploiera finalement pas ses forces, l'annonce ce matin du président du pays, alors que Séoul disait début septembre envisager de contribuer à la sécurisation du passage. L'Iran l'avait mis en garde contre de graves conséquences.
2: Au Moyen-Orient, toujours la polémique qui continue en Israël autour d'un documentaire.
0: Le film Nazar, récompensé à la Mostra de Venise et qui donne la parole à des sources israéliennes anonymes pour accuser l'armée d'avoir tué intentionnellement des milliers de civils à Gaza, en les intégrant notamment à des processus informatiques de ciblage militaire. Une manifestation d'extrême droite a été organisée hier soir en Israël devant le domicile des parents de l'une des réalisatrices, alors que Benjamin Netanyahou annonce de son côté deux projets de loi visant les personnes qui diffament, selon lui, les soldats israéliens. Il propose notamment de les déchoir de leur nationalité. Une enquête pour trahison d'État a même été demandée par le ministre de la Culture mercredi, alors que des artistes se mobilisent, eux, pour soutenir les réalisateurs du documentaire. Ils sont plusieurs centaines à avoir signé une pétition. Le réalisateur Shlomi Elkabet est l'un d'entre eux.
9: Actuellement, l'état d'esprit général en Israël, c'est que personne ne veut poser de questions. Le pire, c'est que même les journalistes ne veulent pas poser de questions. Alors quand quelqu'un arrive et pose les questions les plus essentielles et qu'il est immédiatement réduit au silence ou menacé par la société, les hommes politiques et même les journalistes, c'est insupportable, c'est horrible. Et je n'ai même pas encore vu le film. Alors je ne parle pas de liberté d'expression, mais je me bats pour protéger le droit de poser des questions et de comprendre les méthodes utilisées. Car cela dit qui nous sommes, comment Israël choisit ses cibles. Et je pense que ce qui effraie le public israélien au sujet de ce film, c'est de découvrir qu'il y a une méthode. Car s'il y a une méthode, il y a une intention.
10: There is an intention. Is it possible that more than 70,000 people killed in Gaza?
9: Est-il possible que les 70 000 civils tués à Gaza, enfants, bébés, femmes, personnes âgées, sans d'ailleurs que les autorités israéliennes contestent ce chiffre, est-il vraiment possible que toutes ces personnes aient été tuées involontairement? Vous me demandez pourquoi je prends position en faveur de ce film. Je défends la dernière possibilité d'interroger en Israël. C'est ce que j'essaye de faire.
0: Le réalisateur israélien Shlomi Elkabet au téléphone de Sophie Torlotin et le documentaire NASA condamné quasi unanimement par la classe politique israélienne, même si le patron du parti Les Démocrates accuse Benjamin Netanyahou de se servir de cette affaire pour détourner l'attention des critiques sur sa gestion des attentats du 7 octobre 2023. Le Premier ministre qui tentera encore une fois de sauver sa place aux élections législatives prévues le 27 octobre en Israël.
2: Des élections législatives en Russie, cette fois à partir d'aujourd'hui.
0: Les premières dans le pays depuis le début de la guerre en Ukraine en 2022, alors que Moscou fait état ce matin de dizaines de drones envoyés par l'Ukraine vers son territoire. Les premiers bureaux de vote ont ouvert hier soir à 20h, temps universel dans les régions d'Extrême-Orient. Peu de suspense, alors que l'opposition est de plus en plus effacée du paysage politique. On en parle dans notre dossier à 7h, temps universel.
2: Au Niger, c'est un décret présidentiel qui cible là aussi des personnalités nationalité d'opposition.
0: 5 personnes provisoirement déchues de leur nationalité, comme l'a annoncé hier soir la télévision d'État. Plus d'une vingtaine de personnes ont subi le même sort en 2 ans pour avoir critiqué la junte au pouvoir et le président Abdourahmane Tiani, ou pour leur proximité avec le président renversé Mohamed Bazoum. Magali Lagrange.
11: Parmi les noms cités, celui d'Oumoudou Mahamadou, ancien premier ministre sous la présidence de Mohamed Bazoum, figure aussi sur la liste des personnes actives sur les réseaux sociaux, voix critique du pouvoir militaire en place à Niamey et actuellement hors du sol nigérien. Selon le communiqué, ces 5 personnes sont notamment poursuivies pour diffusion de données de nature à troubler l'ordre public, intelligence avec des puissances étrangères, participation à une entreprise de démoralisation de l'armée et atteinte à la sûreté de l'État. Depuis la création par le pouvoir nigérien en 2024 d'un fichier des personnes impliquées dans des actes terroristes ou portant atteinte aux intérêts de la nation, plus de 25 personnes ont été déchues de leur nationalité nigérienne, d'anciens ministres, officiers, activistes, opposants au régime du CNSP, dont Mayra Djibrine qui préside l'Alliance des démocrates du Sahel, une coalition d'opposants maliens, nigériens et burkinabés qui plaident pour un retour à l'ordre constitutionnel. Ces déchéances de nationalité sont dites provisoires. Selon le texte en vigueur, elles ne deviendraient définitives qu'en cas de condamnation des personnes concernées à une peine d'au moins 5 ans de prison.
0: Magali Lagrange et l'actualité africaine également au Cameroun, où RFI décrypte ce matin les causes de la pénurie de gaz domestique. Il se fait de plus en plus rare, notamment dans les grandes villes du pays. On en parle dans le prochain journal à 5h30, temps universel.
2: Et puis Julien, c'est le début des choses sérieuses pour celui que tout le monde attendait.
0: Après des années de spéculation et l'annonce officielle cet été, Zinedine Zidane, Zizou, entre dans le concret de sa nouvelle fonction de sélectionneur de l'équipe de France de foot. La légende des Bleus et successeur de Didier Deschamps doit annoncer aujourd'hui sa toute première liste de joueurs.
12: Un œil sur la météo d'aujourd'hui avec une journée assez similaire à celle d'hier. Ce matin est marqué par des nuages dans la moitié nord et un ciel dégagé au sud. Un soleil qui va gagner de la place dans l'après-midi avec un large soleil sur l'ensemble du territoire. Côté température, il fera pour la maximale 18 degrés à Langogne, 21 à Mende et 24 degrés pour Florac. 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
1: Bonjour et bienvenue dans vos informations locales de ce vendredi 18 septembre avec au sommaire aujourd'hui la suite de l'ouverture de saison des Seines croisées de Lozère, une ministre en visite à Marvejols et le tirage au sort du 4e tour de la Coupe de France de football. Mais on ouvre ce journal en parlant de politique. Jean-Paul Pourquier prend la tête d'Horizon en Lozère. Le parti d'Édouard Philippe l'a désigné délégué départemental à moins d'un an de la présidentielle de 2027. Maire du Masgros, Cosgorge et premier vice-président du département, il se revendique de la droite républicaine dans la continuité de Jacques Chirac et Alain Juppé. Sa mission, développer l'implantation du parti en Lozère, notamment en créant de nouveaux comités municipaux. À ses côtés, Kevin Restouin sera chargé de la mobilisation dans le département. Et toujours côté politique, une ministre est attendue aujourd'hui en Lozère. Marie-Pierre Védrenne, ministre déléguée chargée de la citoyenneté auprès du ministre de l'Intérieur, se rendra à Marvejols pour rencontrer les jeunes sapeurs-pompiers et les cadets de la gendarmerie. Sa visite se déroulera au centre d'incendie et de secours, puis au Clos du Nid. Changement de registre avec le sport. Le tirage au sort du 4e tour de la Coupe de France est tombé et l'Avenir Foot Lozère recevra l'SM 34, tandis que l'Entente Nord Lozère se déplacera chez le Jordan FC, club de division 1. Des matchs également se jouent ce week-end où l'AFL se déplace samedi à Saint-Juéry. Le NL reçoit à Saint-Chély-Brioude. Marvejols accueille la réserve du Buisson dimanche à 15h et Langogne recevra Haute-Brézen. Côté handball, pas de match ce week-end pour les seniors garçons du MGC. Les filles, elles, se déplace samedi à Jacou. Une page se tourne enfin du côté du cyclisme. Selon nos confrères de la Lozère Nouvelle, le Tour cycliste international féminin de l'Ardèche s'arrête définitivement après 23 éditions. Une épreuve qui traversait la Lozère, stoppée par le contexte socio-économique, le manque de bénévoles et des exigences d'organisation de plus en plus lourdes. Direction maintenant la culture avec l'ouverture de saison des Seines croisées de Lozère. Ce samedi, le Cosméjean accueille une création inédite, Anima, chorégraphie pastorale proposée par le Théâtre du Centaure. Une performance de Land Art qui réunit chevaux, troupeaux de vaches tarentaises, éleveurs et habitants dans le cadre de l'itinérance prairie nomade. Fanny Prudhomme, directrice des Seines croisées de Lozère, nous en dit plus.
2: Dès le 19 septembre, on sera cette fois-ci sur le Cosméjean pour une performance, une œuvre d'art vivante, une chorégraphie pastorale. C'est Anima qui est proposée par Derrière le Hublot et le Théâtre du Centaure. Ça va être un événement assez unique où en fait le point de départ c'est 2026, c'est l'année internationale du pastoralisme. De dire que les transhumances vues du ciel, ce sont des mouvements incroyables, mais que finalement on ne peut voir qu'en vidéo. Et là, c'est comment partager ces mouvements hein, qui sont des, aussi j'allais dire des gestes ancestraux, et comment on va pouvoir les donner à voir au public. Donc c'est véritablement un moment qui va allier la beauté du paysage, le berger, les troupeaux et le théâtre du Centaure, théâtre équestre, et comment ils vont nous offrir une chorégraphie, mais dans la, voilà, dans la beauté et la simplicité de ce paysage. Donc il y aura une marche d'approche et un point de départ à 16h au Temple, et puis on amènera le public, les spectateurs jusqu'au lieu un peu en hauteur où on pourra voir cette chorégraphie, et puis ensuite il y aura un temps où on pourra aller câliner les animaux, rencontrer l'équipe. Voilà, donc c'est un moment assez unique, et c'est une manière aussi pour Seines croisées de continuer tout le volet art en paysage, et de dire que le paysage, il est construit, il est habité, il est façonné par des pratiques, j'allais dire quasi immémoriales.
1: Rendez-vous donc demain à 16h à la Condamine, dans les gorges du Tarn-Cos, pour une heure de spectacle, marche d'approche comprise, entrée libre, covoiturage encouragé, à organiser sur seinescroisees.fr. C'est aussi le week-end des Journées européennes du patrimoine, avec un programme signé entre autres par le Pays d'Art et d'Histoire. Et après les animations à Mende présentées hier, direction demain le Chastel Nouvel à 16h30 pour une conférence sur les 150 ans de l'Église, avec l'historien Xavier Mirmand, suivi à 18h d'un concert du Chœur Guillaume. La participation est libre. Dimanche, cap sur l'habitarelle d'Altier.

0: avec dès 10h une conférence sur l'église du village, une exposition de documents anciens et une lecture de l'autrice Nicole Coulon. Notez aussi qu'à Chanac, la bibliothèque retrouve ses horaires habituels de période scolaire, ouverture aujourd'hui de 16h à 18h. Et à Langogne, la médiathèque organise ce soir une scène ouverte pour tous ceux qui souhaitent partager leurs pratiques musicales. C'est à partir de 18h30. L'association Jardin Nature 48 propose demain à 14h un atelier de récolte de graines au jardin de Chanac, rue de la Condamine, animé par Jean-Jacques Dufetel et Jean-Jacques Boulard. Un atelier qui permettra d'apprendre à récolter et conserver les graines de tomates, salades, haricots et bourraches. Tarif fixé à 5 euros, gratuit pour les adhérents à jour de cotisation. Et on termine avec de la gourmandise. La fête des toquets du cep se déroule demain en centre-ville de Mende. Au programme, petit déjeuner tête de veau, marché déjeuner lozérien, en musique avec saucisse aligo et sauce au cep, déambulation musicale, sculpture sur tronçonneuse et animation pour les enfants. La journée se clôturera par un apéritif gratuit à l'omelette au cep, puis une soirée musicale avec buvette et restauration. Les réservations du déjeuner se prennent à l'office de tourisme Mende Cœur de Lozère.
1: Un œil sur la météo d'aujourd'hui avec une journée assez similaire à celle d'hier. Ce matin est marqué par des nuages dans la moitié nord et un ciel dégagé au sud. Un soleil qui va gagner de la place dans l'après-midi avec un large soleil sur l'ensemble du territoire. Côté température, il fera pour la maximale 18 degrés à Langogne, 21 à Mende et 24 degrés pour Florac. 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
3: Clotilde Dumay.
2: Le journal international. Bonjour Nathalie Michel.
4: Bonjour Clotilde, bonjour à tous.
2: À la une, les pistes du gouvernement français pour faire 54 milliards d'euros d'économies.
4: Chiffre avancé par le Premier ministre pour le budget 2027 qu'il espère faire voter en bonne et due forme. Parmi les propositions de Sébastien Lecornu, le gel de la rémunération des fonctionnaires et de certaines prestations sociales. Choisir entre manger et faire le plein d'essence, dilemme terrible au Honduras pour les foyers les plus modestes. Des manifestations sont prévues aujourd'hui. Nous serons également à Odessa, en Ukraine, au lendemain de frappes russes qui ont éventré un immeuble résidentiel, des attaques quotidiennes, alors que s'ouvrent aujourd'hui les élections législatives en Russie sous une chape de plomb. 13 ans après leur interruption à cause de la guerre, les vols directs reprennent entre la France et la Libye. Parmi les objectifs, relancer les affaires entre les deux pays. 54 milliards d'euros d'économies, c'est donc le montant avancé par Sébastien Lecornu pour réduire le déficit public de la France. Dans un entretien fleuve accordé au Figaro, le Premier ministre détaille les contours de cet effort budgétaire prévu pour l'an prochain. Un difficile travail d'équilibriste. Bonjour Marie Lecoq. En fait, Sébastien Lecornu est pris en étau entre la gauche opposée à des coupes drastiques et la droite qui, elle, exige la rigueur.
5: Un budget très loin de l'austérité, selon Sébastien Lecornu, qui préfère parler d'une copie offensive. Derrière ces annonces budgétaires, le Premier ministre adresse aussi des messages politiques. D'abord à la droite, avec la promesse d'un État plus exemplaire et des dépenses stabilisées, le gel du point d'indice des fonctionnaires et une lutte renforcée contre la fraude sociale, sans oublier 2 milliards d'euros d'économies sur les arrêts maladie. Quant aux aides au logement, elles pourraient être gelées. Défendant la stabilité fiscale, Sébastien Lecornu précise que la surtaxe payée par les grandes sociétés ne sera pas supprimer, mais abaisser pour apporter 5 milliards d'euros par an. C'est près de 8 actuellement. Clin d'œil aussi au Rassemblement national, le Premier ministre veut instaurer un délai de carence pour certaines allocations versées aux étrangers.
4: Et ce budget, Marie, peut-il vraiment être voté ?
5: Sébastien Lecornu mise sur un débat parlementaire apaisé. Le Premier ministre promet ni 49-3 ni ordonnance, mais à une condition, que la France insoumise ne fasse pas obstruction. Le parti de Jean-Luc Mélenchon avait justement prévu de censurer le budget. Suite à ses premières mesures, il persiste. Sur X, le député insoumis Adrien Clouet évoque une purge. Des annonces qui sont la promesse d'une potion d'austérité et l'inverse de ce que propose le PS, a réagi son porte-parole, le député socialiste Arthur Delaporte. Le patron du Parti communiste, Fabien Roussel, a dénoncé quant à lui un budget de casse sociale fait pour les riches. Le calendrier, lui, est serré. Le texte doit être transmis au Haut Conseil des Finances publiques d'ici à ce week-end. La copie sera ensuite étudiée en Conseil des ministres d'ici le 1er octobre, puis l'Assemblée nationale s'en saisira à la mi-octobre.
4: Marie Lecoq est parmi les sujets très sensibles en France. À 7 mois de la présidentielle, il y a l'explosion des prix des carburants. Le gouvernement annonce ce matin que les aides aux gros rouleurs seront prolongées au-delà du 30 septembre. Emmanuel Macron convoque, lui, une réunion à l'Élysée dans la matinée pour discuter de ce sujet avec les principaux candidats à sa succession. La présidence française évoque des prix devenus insupportables en lien avec la situation géopolitique. La crise de l'énergie qui provoque des tensions sociales également en Amérique centrale avec des protestations depuis le début du mois au Guatemala contre les prix du diesel et du fioul. Des routes ont été bloquées pendant plusieurs jours, il y a eu des affrontements et de l'autre côté de la frontière au Honduras, plusieurs manifestations sont prévues aujourd'hui dans ce pays où 15% de la population vit avec moins de 3 dollars par jour d'après la Banque mondiale. Eh bien, la flambée des prix pèse très lourdement sur les ménages à Tegucigalpa, Marie Griffon.
6: À la station essence, Luis, 49 ans, agent de sécurité, a choisi de se priver d'un repas pour pouvoir faire le plein de son scooter.
7: Là, je dois choisir entre mettre de l'essence ou manger. Si je n'arrive pas au travail avec de l'essence, je n'ai pas de travail. Alors je dois me serrer la ceinture et ne pas manger.
6: À côté, Carmen regarde les chiffres monter sur l'écran du pompiste.
8: Ça augmente, mais ça ne baisse jamais.
6: Ce vendredi, elle sera de la manifestation.
2: Bien sûr qu'on va se mobiliser parce que le gouvernement veut faire taire le peuple. Mais finalement, la population s'organise elle-même face à cette situation.
6: Pour les chauffeurs de taxi comme Yerin Mejia, la hausse des prix est un coup dur.
3: Pour nous, c'est difficile. Et puis les gens ne voient que les prix du carburant, mais il y a d'autres choses qui ont encore plus augmenté. L'huile, les additifs, tout ça coûte toujours plus cher.
6: Même constat pour Cristiano Rosales, il dirige une petite entreprise de collectivos, ces minibus blancs très utilisés dans tout le pays.
8: Non, on est mal. Ici, un bus nous coûte entre 180 et 200 euros par jour. Au final, en ce moment, tout ce qu'on gagne passe dans les dépenses. On travaille quasiment à perte.
6: Le gouvernement assure qu'il va prendre en charge l'équivalent de 3 centimes d'euros par litre de carburant, mais les manifestants ce vendredi dénonceront également la hausse de l'électricité qui a pris 30% ces 6 derniers mois. Marie Griffon, Tegucigalpa RFI.
4: Et pour l'heure, part de réelle accalmie en vue sur les cours du pétrole, malgré un léger repli à la bourse de Tokyo avec un baril de Brent à 103,9 $. Dans le détroit d'Ormuz, l'Iran annonce avoir frappé un pétrolier battant pavillon togolais. D'après l'agence officielle IRNA, le navire avait tenté de franchir le détroit illégalement.
2: Dans l'actualité également, Nathalie, cette nouvelle attaque russe ces dernières heures en Ukraine.
4: D'après le gouverneur régional de Kiev, 5 personnes, dont 3 enfants, ont été blessées dans une attaque de drone. Hier, les frappes ont fait plus d'une vingtaine de blessés, un bombardement notamment à Odessa, contre un immeuble résidentiel où les habitants ont été surpris en pleine nuit. 3 d'entre eux ont été blessés. Nos envoyés spéciaux Nathanaël Vitran et Sergueï Dimitriev se sont rendus sur place.
9: Comme souvent à Odessa, la nuit a été interrompue par de nombreuses alertes aériennes. Et malheureusement aussi, comme souvent en Ukraine, un immeuble résidentiel a été touché cette nuit entre le 15e et le 16e étage d'un immeuble qui en fait 20 d'un quartier huppé de la grande ville du Sud. Les dégâts sont considérables. L'immeuble est éventré. On voit des débris en verre jusque plusieurs centaines de mètres devant le parking. Et ses habitants, évidemment, sont sous le choc.
10: Je m'appelle Valeria et ça fait 10 ans que j'habite le quartier. J'ai toujours adoré cet immeuble. J'ai toujours considéré que c'était l'un des plus sûrs de la ville, même contre les drones. C'est une tragédie. Nous, les habitants d'Odessa, nous ne savons plus où aller pour être en sécurité.
11: Je travaille pour l'entreprise qui a construit l'immeuble. J'ai vu sur Telegram que le complexe résidentiel avait été frappé. Apparemment, un drone Shahed a pénétré en plein dans la fenêtre d'un appartement. Je suis venue ici pour aider.
12: Là, on est à l'intérieur, dans ce qui est évidemment la chambre à coucher. Il y a encore les restes du lit, le matelas, deux tables de nuit. L'une est complètement éclatée, tout comme d'ailleurs le mur. La chambre est complètement éventrée. Elle donne sur l'extérieur, on se rend compte de la violence, du choc, de l'explosion. Pendant que derrière moi, les ouvriers déblaient.
9: D'après le bilan communiqué par les autorités ukrainiennes, cette frappe n'a miraculeusement fait aucun mort. Mais il y a 3 blessés, dont un enfant de 4 ans. Nathanaël Vitran, Sergueï Dmitriev, Victor Sayenko, Odessa, RFI.
2: Et pour sa part, Moscou accuse l'Ukraine ce matin d'avoir lancé des dizaines de drones sur son territoire.
4: D'après les autorités russes, 35 drones ont été abattus dans la région de Toula, c'est au sud de Moscou. Une opération au premier jour des élections législatives en Russie, scrutin prévu jusqu'à dimanche et sur lequel la guerre pèse fortement. La campagne électorale aura été très discrète, très peu de couverture dans les médias. Une stratégie mise en place par le Kremlin, selon Alexander Morozov. Il est politologue spécialiste de la Russie au sein du New Eurasian Strategy Center.
13: On voit bien que le Kremlin a mené une sorte d'opération spéciale concernant cette campagne électorale en donnant pour consigne aux médias sous son contrôle de réduire considérablement la couverture médiatique de ces élections. Pourquoi ? Parce que les stratèges politiques du Kremlin ont clairement pointé du doigt le niveau élevé d'inquiétude au sein de la population. La raison est claire, la guerre dure depuis longtemps et la population ressent une très grande incertitude quant à l'avenir. Un des responsables de l'administration, qui s'adressait aux stratèges du Kremlin, a dit que la campagne devait avoir un caractère thérapeutique, c'est-à-dire apaisant pour la population. C'est précisément pour cette raison que les médias du Kremlin accordent si peu d'attention aux élections qui se déroulent en ce moment.
4: Le politologue Alexander Morozov avec Sofia Katsenkova pour RFI.
2: C'est une première depuis près de 13 ans. Un vol direct relie de nouveau la Libye et la France.
4: Liaison lancée par la compagnie Malte Medsky Airways. Elle prévoit deux allers-retours par semaine. L'un au départ de Tripoli, l'autre de Benghazi en direction de Paris. Et la première rotation Benghazi-Paris a été assurée hier avec 160 passagers à bord. Alexis Sibédu était sur le tarmac pour leur arrivée.
14: Tripoli et Benghazi sont désormais reliés directement à Paris dans les deux sens. La guerre avait interrompu les liaisons en 2014. Sur le tarmac du terminal 3 de l'aéroport Charles de Gaulle, Mohamed porte son jeune fils dans les bras.
15: C'était important qu'il y ait cette ligne directe pour qu'on puisse visiter Paris et aussi pour les affaires.
14: La compagnie Medsky, créée à Misratah et reprise par un proche du clan Haftar qui gouverne l'est de la Libye, multiplie les destinations en Europe, Allemagne, Italie, Grèce. Il fallait vite venir opérer en France, assure Aboubakar El Fortia, président de Medsky Airways.
15: Je suis sûr qu'il y a une demande et j'espère qu'il y aura aussi une demande pour le fret. Nous avons commencé à mettre cela en œuvre en espérant qu'il n'y ait pas de problème de visa pour les Libyens, pour qu'ils puissent voyager. Et nous encourageons les hommes d'affaires français à se rendre en Libye.
14: Et la France doit participer à la reconstruction libyenne, assure Abdelhadi Alouej, le ministre des Affaires étrangères du gouvernement de l'Est libyen.
16: L'objectif, c'est qu'il y ait un grand nombre d'hommes d'affaires présents à Tripoli et aussi à Benghazi. On parle d'une seule Libye.
14: La France prévoit d'ailleurs d'ici la fin de l'année la réouverture d'un consulat à Benghazi. Il était fermé depuis 12 ans.
4: Le reportage d'Alexis Bédu.
2: En France, l'ancienne ministre Rachida Dati nie en bloc tout pacte de corruption avec Renault-Nissan.
4: Au deuxième jour hier de son procès à Paris, elle a récusé toute opération de lobbying au Parlement européen au profit du constructeur automobile. Rachida Dati assure que ses 900 000 euros de rémunération à l'époque où elle était eurodéputée lui ont été versés uniquement pour son travail en tant qu'avocate de Renault-Nissan. Et dans ce procès, l'autre accusé, Carlos Ghosn, ancien patron du groupe, brille par son absence. Baptiste Coulon.
17: Il est absent et partout à la fois, cité en permanence par la présidente, les avocats et les témoins. Carlos Ghosn n'est pas représenté à l'audience, même si au premier jour du procès, l'un de ses avocats libanais prenait place parmi le public. Un observateur discret mais attentif des échanges. Cette absence, l'avocat Jérôme Carsanti ne la regrette qu'à moitié. Il défend l'association assez anticorruption.
18: C'est sûr que ça aurait été préférable qu'il soit là. Tout le monde y aurait gagné. Il n'est pas là, mais le procès peut se tenir sans que l'effet soit de nature à ne pas être compris par l'ensemble des participants à ce procès.
17: Rachida Dati, en revanche, ne déplore sans doute pas cette absence. Car en 2023, face au juge, Carlos Ghosn affirmait qu'elle n'agissait pas comme avocate, mais comme diplomate des affaires pour Renault-Nissan. Une version différente de celle de l'ex-ministre, qui s'épargne donc une confrontation avec un prévenu qui pourrait mettre à mal sa défense. Mais cette absence bénéficie peut-être et surtout à Carlos Ghosn lui-même, car en étant jugé par défaut, il se garde une possibilité, celle de faire opposition de la décision du tribunal et ainsi obtenir automatiquement un nouveau procès de première instance.
4: Les explications de Baptiste Coulon et le football pour vous dire qu'on attend aujourd'hui la première liste de Zinedine Zidane.
19: Un œil sur la météo d'aujourd'hui avec une journée assez similaire à celle d'hier. Ce matin est marqué par des nuages dans la moitié nord et un ciel dégagé au sud. Un soleil qui va gagner de la place dans l'après-midi avec un large soleil sur l'ensemble du territoire. Côté température, il fera pour la maximale 18 degrés à Langogne, 21 à Mende et 24 degrés pour Florac. 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
1: Bonjour et bienvenue dans vos informations locales de ce vendredi 18 septembre avec au sommaire aujourd'hui la suite de l'ouverture de saison des scènes croisées de Lozère, une ministre en visite à Marvejols et le tirage au sort du 4e tour de la Coupe de France de football. Mais on ouvre ce journal en parlant de politique. Jean-Paul Pourquier prend la tête d'Horizon en Lozère. Le parti d'Édouard Philippe l'a désigné délégué départemental à moins d'un an de la présidentielle de 2027. Maire du Masgros, Cosgorge et premier vice-président du département, il se revendique de la droite républicaine dans la continuité de Jacques Chirac et Alain Juppé. Sa mission, développer l'implantation du parti en Lozère, notamment en créant de nouveaux comités municipaux. À ses côtés, Kevin Restouin sera chargé de la mobilisation dans le département. Et toujours côté politique, une ministre est attendue aujourd'hui en Lozère. Marie-Pierre Védrenne, ministre déléguée chargée de la citoyenneté auprès du ministre de l'Intérieur, se rendra à Marvejols pour rencontrer les jeunes sapeurs-pompiers et les cadets.

0: Après 23 éditions, une épreuve qui traversait la Lozère, stoppée par le contexte socio-économique, le manque de bénévoles et des exigences d'organisation de plus en plus lourdes. Direction maintenant la culture avec l'ouverture de saison des scènes croisées de Lozère. Ce samedi, le Cosmé-Jean accueille une création inédite, Anima, chorégraphie pastorale proposée par le Théâtre du Centaure. Une performance de Land Art qui réunit chevaux, troupeaux de vaches tarentaises, éleveurs et habitants dans le cadre de l'itinérance Prairie Nomade. Fanny Prudhomme, directrice des scènes croisées de Lozère, nous en dit plus.
1: Dès le 19 septembre, on sera cette fois-ci sur le Cosmé-Jean pour une performance, une œuvre d'art vivante, une chorégraphie pastorale. C'est Anima qui est proposée par Derrière le Hublot et le Théâtre du Centaure. Ça va être un événement assez unique où en fait le point de départ c'est 2026, c'est l'année internationale du pastoralisme. De dire que les transhumances vues du ciel, ce sont des mouvements incroyables, mais que finalement on ne peut voir qu'en vidéo. Et là, c'est comment partager ces mouvements hein, qui sont des, aussi, j'allais dire, des gestes ancestraux, et comment on va pouvoir les donner à voir au public. Donc c'est véritablement un moment qui va allier la beauté du paysage, le berger, les troupeaux et le théâtre du Centaure, théâtre équestre, et comment ils vont nous offrir une chorégraphie, mais dans la, voilà, dans la beauté et la simplicité de ce paysage. Donc il y aura une marche d'approche, un point de départ à 16h au Temple, et puis on amènera le public, les spectateurs, jusqu'au lieu un peu en hauteur où on pourra voir cette chorégraphie, et puis ensuite il y aura un temps où on pourra aller câliner les animaux, rencontrer l'équipe. Voilà, donc c'est un moment assez unique, et c'est une manière aussi pour Scène croisée de continuer tout le volet art en paysage, et de dire que le paysage, il est construit, il est habité, il est façonné par des pratiques, j'allais dire quasi immémoriales.
0: Rendez-vous donc demain à 16h à la Condamine, dans les gorges du Tarn-Cos, pour une heure de spectacle, marche d'approche comprise, entrée libre, covoiturage encouragé, à organiser sur scènecroisée.fr. C'est aussi le week-end des Journées européennes du patrimoine, avec un programme signé entre autres par le Pays d'Art et d'Histoire. Et après les animations à Mende présentées hier, direction demain le Chastel-Nouvel à 16h30 pour une conférence sur les 150 ans de l'Église, avec l'historien Xavier Mirmand, suivi à 18h d'un concert du Chœur Guillaume. La participation est libre. Dimanche, cap sur l'Habitarel d'Altier, avec dès 10h une conférence sur l'Église du village, une exposition de documents anciens et une lecture de l'autrice Nicole Coulon. Notez aussi qu'à Chanac, la bibliothèque retrouve ses horaires habituels de période scolaire, ouverture aujourd'hui de 16h à 18h. Et à Langogne, la médiathèque organise ce soir une scène ouverte pour tous ceux qui souhaitent partager leurs pratiques musicales. C'est à partir de 18h30. L'association Jardin Nature 48 propose demain à 14h un atelier de récolte de graines au jardin de Chanac, rue de la Condamine, animé par Jean-Jacques Dufetel et Jean-Jacques Boulard. Un atelier qui permettra d'apprendre à récolter et conserver les graines de tomates, salades, haricots et bourraches. Tarif fixé à 5€, gratuit pour les adhérents à jour de cotisation. Et on termine avec de la gourmandise. La fête des toqués du cep se déroule demain en centre-ville de Mende. Au programme, petit déjeuner tête de veau, marché déjeuner lozérien, en musique avec saucisse aligo et sauce au cep, déambulation musicale, sculpture sur tronçonneuse et animation pour les enfants. La journée se clôturera par un apéritif gratuit à l'omelette au cep, puis une soirée musicale avec buvette et restauration. Les réservations du déjeuner se prennent à l'office de tourisme Mende Cœur de Lozère.
2: Un œil sur la météo d'aujourd'hui avec une journée assez similaire à celle d'hier. Ce matin est marqué par des nuages dans la moitié nord et un ciel dégagé au sud. Un soleil qui va gagner de la place dans l'après-midi avec un large soleil sur l'ensemble du territoire. Côté température, il fera pour la maximale 18 degrés à Langogne, 21 à Mende et 24 degrés pour Florac. Nous fêtons aujourd'hui les Nadèges.
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2: Clotilde Dumais.
1: Le journal international avec vous, Julien Coquelin.
3: Et à la une, Clotilde, d'une élection sans vrai suspense ni vrai candidat d'opposition. Les législatives ont commencé en Russie et devraient encore une fois consacrer la mainmise du parti de Vladimir Poutine sur le pays. Des élections presque invisibles dans les médias et dont de nombreux candidats ont été écartés pour des prétextes souvent fallacieux. On en parle dans un instant dans notre dossier. À la une également, la France, où Sébastien Lecornu promet un budget offensif sans pour autant parler d'austérité. 54 milliards d'euros d'économies annoncées dans le projet de budget qu'il présentait hier et l'accent résolument mis sur les coupes dans les aides sociales. On part aussi au Venezuela où le pouvoir fait un geste en direction de l'opposition en pleine reprise des pourparlers. Les sites de plusieurs médias longtemps censurés ont été débloqués hier. Et puis au Kenya, la société française Téléperformance numéro 1 mondial des centres d'appel mise en demeure pour les conditions d'embauche et de travail de ses employés.
1: Il faudra donc lire entre les lignes pour mesurer l'unité du peuple russe ou son mécontentement.
3: L'enjeu d'un scrutin qui n'en a pas vraiment d'autre et qui a débuté hier soir avec l'ouverture des bureaux de vote dans les régions d'Extrême-Orient. La Russie vote jusqu'à dimanche aux élections législatives, les premières depuis le début de la guerre en Ukraine et depuis le scrutin de 2021 où le parti Russie Unie de Vladimir Poutine l'avait emporté haut la main malgré sa chute de popularité. Le même scénario devrait se répéter dans les prochains jours alors que tous les partis qui concourent face à lui soutiennent à des degrés divers le président russe et son offensive militaire. Bonjour Sofia Katsenkova.
4: Bonjour.
3: Pas de place pour l'opposition dans ces élections législatives et tous les prétextes sont bons pour mettre de côté les candidats gênants encore en lice. Près de 40 d'entre eux ont déjà été écartés. Pour quel motif ?
4: Officiellement pour extrémisme, atteinte aux droits d'auteur ou encore irrégularité administrative. Mais certains motifs paraissent dérisoires. Une candidate de Yabloko, petit parti libéral critique du Kremlin, a été exclue pour avoir utilisé une chanson sans licence dans sa vidéo de campagne. D'autres ont été sanctionnés pour avoir partagé le logo de Facebook ou d'Instagram, dont la maison mère Meta est classée comme extrémiste en Russie. 17 candidats ont été exclus car ils ont publié une photo d'Alexei Navalny, principal opposant à Vladimir Poutine, qui est mort en prison en 2024, ou une référence à ses organisations, elles aussi interdites pour extrémisme. Première cible de cette vague d'exclusion, Yabloko, seul parti qui réclame ouvertement un cessez-le-feu en Ukraine. 19 de ses candidats ont été écartés, et plusieurs candidats du parti communiste, trop critiques, ont également été visés. Et la justice avance à marche forcée, souligne le politologue Nikolai Petrov.
5: Habituellement, les tribunaux russes ne sont pas aussi rapides. Cette fois, ils tranchent en quelques jours, toujours en faveur des autorités. Personne ne cherche même à donner l'apparence d'une véritable procédure judiciaire.
3: Alors Sofia, pourquoi un tel arsenal contre des candidats qui ne peuvent pas réellement menacer le pouvoir ?
4: Car le véritable enjeu n'est pas de savoir qui contrôlera la Douma, la chambre basse du Parlement, étant donné que la victoire de Russie Unie, le parti de Vladimir Poutine, est quasiment acquise. Ce que redoute le Kremlin, c'est que ce scrutin devienne un vote pour ou contre la guerre en Ukraine. Le parti Yabloko appelait simplement un cessez-le-feu, mais ce message commençait à trouver un écho, notamment chez les jeunes, de quoi inquiétait le pouvoir, selon Nikolai Petrov.
5: L'enjeu de ces élections, ce n'est pas la composition de la chambre basse du Parlement. Il est plutôt question d'image et de réputation. C'est pourquoi il est extrêmement important pour le pouvoir de démontrer que même en temps de guerre, le soutien de la population n'a pas diminué.
4: La campagne a été presque invisible pour le public russe. Pas question non plus d'essayer de mobiliser trop largement, car plus la participation augmente, plus les électeurs échappent au contrôle du pouvoir. Pour le Kremlin, l'objectif est simple, une élection sans contestation et une nouvelle victoire de Russie unie pour prouver que malgré la guerre, le pays reste uni derrière Vladimir Poutine.
3: Sofia Katsenkova pour notre dossier du jour. Merci beaucoup. La Russie aux urnes alors que l'insatisfaction des Russes va croissant face notamment notamment aux attaques de drones venues d'Ukraine et leurs conséquences sur l'économie. La maire de Moscou affirme d'ailleurs ce matin que 350 drones ont été détectés et pour la plupart abattus, tandis qu'il se dirigeait cette nuit vers la capitale russe.
1: Lui passe à l'offensive face à une situation financière qui se dégrade.
3: Le budget offensif promis hier par Sébastien Lecornu, alors que la France ne parvient toujours pas à réduire son endettement. Le déficit public annoncé hier à 5,4% pour 2026 et non 5% comme l'espérait le gouvernement. L'objectif sera atteint l'an prochain, promet le Premier ministre, qui a donc présenté dans une interview au Figaro les grandes lignes du prochain budget qu'il compte proposer au Parlement. 54 milliards d'euros d'économies. Mais pas question de parler d'austérité, insiste Sébastien Lecornu. Bonjour Stéphane Geneste.
0: Bonjour Julien.
3: La stratégie du gouvernement est en tout cas très claire, serrer la vis sur les dépenses sociales.
0: Oui, d'abord avec une mise à contribution des retraités. Sébastien Lecornu évoque un effort inférieur à 6 milliards d'euros tout de même, qui pourrait passer par un gel des pensions ou la suppression de leur abattement fiscal de 10%. Mais le Premier ministre explique que les retraités ne seront pas les seuls à être concernés. Les familles le sont aussi. Parmi les mesures proposées, une réétude de l'allocation de rentrée scolaire notamment, mais aussi un possible gel des APL, vous savez, les allocations logement. Le gouvernement veut aussi instaurer un délai de carence avant le versement de certaines prestations sociales aux étrangers en situation régulière. Les dépenses de santé sont aussi concernées, avec notamment 2 milliards d'euros d'économies recherchées sur les arrêts maladie. Et puis l'État devra lui aussi participer à l'effort. Les ministères devront symboliquement réduire leurs dépenses, tandis que le point d'indice des fonctionnaires sera gelé. À noter tout de même que la surtaxe sur les bénéfices des grandes entreprises diminuera pour rapporter 5 milliards d'euros par an au lieu de près de 8 actuellement. Un budget qui va officiellement être présenté en Conseil des ministres le 1er octobre et qui devra ensuite franchir l'obstacle du Parlement dans une assemblée où le gouvernement ne dispose toujours pas de majorité, Julien.
3: Stéphane Geneste, merci. Une assemblée sans majorité où la gauche s'insurge déjà, à l'image de la présidente des députés France Insoumise, Mathilde Panot, qui dénonce un budget de coupe budgétaire qui va encore faire souffrir les gens. Du côté de l'extrême droite, le président du Rassemblement National, Jordan Bardella, dit craindre un budget qui va accroître les difficultés financières du pays.
1: Et la classe politique française sera justement tout à l'heure reçue à l'Élysée par Emmanuel Macron.
3: Une rencontre à huis clos entre le président et ceux qui cherchent à lui succéder, les candidats à la présidentielle ou leur bras droit, face à une dégradation rapide de la situation géopolitique et des prix du carburant devenus insupportables. Le gazole dépasse ce matin les 2,39 € en moyenne dans le pays. Situation alimentée forcément par la guerre qui continue au Moyen-Orient. L'Iran annonce avoir frappé cette nuit un pétrolier qui tentait de franchir le détroit d'Ormuz. Détroit où la Corée du Sud ne déploiera finalement pas ses forces. L'annonce ce matin du président du pays, alors que Séoul disait début septembre envisager de contribuer à sa sécurisation. L'Iran l'avait mise en garde contre de graves conséquences.
1: Au Venezuela, Julien, des signes d'ouverture alors que les pourparlers ont repris entre le régime et l'opposition.
3: Un deuxième cycle de négociations, 9 mois après l'enlèvement de Nicolas Maduro par les États-Unis, et une rencontre hier entre la présidente par intérim Delcy Rodriguez et des représentants de l'ONG Human Rights Watch, 18 ans après son expulsion du pays. L'autre signe est venu hier de la Commission nationale des télécommunications, qui a levé le blocage de plusieurs sites internet d'informations censurés depuis des années, Alice Campagnol.
6: Selon l'ONG Venezuela Sans Filtre, ce sont 14 sites d'information qui ont été débloqués hier. Une petite révolution dans le monde des médias qui tentent de survivre au Venezuela malgré les attaques. Tous avaient déjà dû se replier sur Internet depuis longtemps. En effet, en 2013, le gouvernement avait organisé le monopole du commerce du papier journal, dont la vente était refusée aux médias critiques. Aujourd'hui, c'est la présidente Rodriguez qui aurait pris la décision de lever ces blocages dans le cadre du programme pour la paix et la cohabitation démocratique démarré en janvier sous la nouvelle tutelle américaine. Avec le déblocage du réseau social X il y a quelques mois, cette mesure est une grande avancée pour la lutte contre la censure digitale au Venezuela, mais une cinquantaine d'autres sites d'information est toujours bloquée. Alice Campagnol, Caracas, RFI.
3: Et malgré ces signaux encourageants, la reprise des négociations au Venezuela, perturbée par l'arrestation d'un opposant hier, avant sa libération dans la soirée, sur demande de la chef de la délégation de l'opposition.
1: En Allemagne, c'est la question qui agite le pays ces jours-ci. Les jours du chancelier Friedrich Merz à la tête du pays sont-ils déjà comptés ?
3: Après l'échec cuisant de sa politique pour endiguer la montée de l'extrême droite, avec la victoire il y a bientôt deux semaines de l'AFD aux élections locales en Saxe-Anhalt, deux autres élections régionales ce week-end pourraient être difficiles pour son parti, la CDU, et les spéculations abondent désormais sur le remplacement du chancelier Pascal Thibault.
7: Oui, nous avons des défis à relever. Oui, nous avons des discussions.
8: C'est la seule nuance que s'est autorisée Friedrich Merz hier lors d'une rencontre avec des militants de CDU et la tête de liste du parti pour les élections de dimanche à Berlin, Stefan Evers, qui, contrairement à d'autres barons du mouvement, reste fidèle au chancelier.
9: Le meilleur est à venir. Nous voulons rendre l'Allemagne optimiste. La CDU est bonne pour l'Allemagne et pour Berlin.
8: Mais après trois ans, la CDU, qui dirige la ville avec les sociodémocrates, pourrait laisser la place à une coalition de gauche. Dans le Mecklembourg, la CDU est menacée par un échec historique. 88% des Allemands sont mécontents de Friedrich Merz, un score sans précédent. Les spéculations sur son remplacement vont bon train. À la réunion d'hier, les membres de la CDU rejettent une telle hypothèse. Harald Burkhardt dirige les jeunesses chrétiennes démocrates à Berlin.
10: Je pense qu'il fait un très très bon travail. C'est très très dur. Je pense pas que ça c'est le moment pour avoir des discussions sur les changements personnels. Il faut mieux communiquer la politique.
8: Friedrich Merz, pourtant, a convoqué les instances dirigeantes de la CDU dès dimanche soir, ce qui est inhabituel. Le chancelier a préféré annuler son déplacement la semaine prochaine à l'ONU pour gérer une éventuelle crise politique. Pascal Thibault, Berlin RFI.
1: RFI, il est 9h11 à Berlin, une heure de plus à Nairobi, au Kenya, une société française sur la sellette.
3: L'entreprise Téléperformance numéro 1 mondial des centres d'appel et des services digitaux pour les entreprises, mise en demeure par le syndicat français CGT et deux organisations de la société civile kenyane. Il reproche à sa filiale dans le pays de ne pas respecter les droits fondamentaux de ses travailleurs, notamment les modérateurs de contenu et les employés de l'intelligence artificielle. Gaël Alex.
11: D'abord, ce sont les méthodes de recrutement de Téléperformance Kenya qui sont mises en cause. La société a besoin d'employés qui parlent de nombreuses langues différentes au même endroit. Elle embauche donc des étrangers qui restent souvent en situation irrégulière. L'avocate Mercy Mutemi est la présidente d'Oversight Lab.
12: On a des emails dans lesquels Téléperformance ment à l'immigration en racontant que ces recrues ne viennent pas pour travailler mais pour suivre une formation. Ils indiquent même à leurs salariés ce qu'ils doivent dire à l'immigration pour ne pas avoir de problème. Et les conditions de recrutement sont tellement précaires que les salariés n'osent pas se plaindre car ils redoutent que Téléperformance utilise leur statut de sans-papiers contre eux.
11: Ensuite, il y a la question des conditions de travail, notamment pour les modérateurs de contenu, soumis à des images parfois insoutenables, plus de 8 heures par jour. Anthony Kimani, de l'association Data Labelers.
13: Les modérateurs doivent étudier des contenus extrêmement perturbants, tout en étant soumis à des contraintes de productivité très fortes. Ils subissent aussi une très forte surveillance au travail, des pratiques antisyndicales, et non pas de soutien psychosocial. Ils risquent de souffrir de stress post-traumatique, d'anxiété, ils deviennent l'ombre d'eux-mêmes. C'est ça qu'ils nous racontent.
11: C'est la première fois en Europe qu'une société du secteur des data est mise en cause pour sa filiale. Si une médiation n'est pas engagée dans trois mois, une action en justice en France pourra être entreprise. Contacté par RFI, Téléperformance n'a pas donné suite à notre requête. Gaël Alex, Nairobi, RFI.
3: Et pour rappel, plusieurs contentieux de ce type sont déjà en cours au Kenya, notamment contre Meta, la maison mère de Facebook. Des centaines de modérateurs de contenu employés de sa filiale locale ont porté plainte contre le géant américain pour dénoncer leurs conditions de travail.
1: Et puis Julien, c'est une page d'histoire et un lieu mythique de la gauche française.
3: L'université de Vincennes, créée pour répondre au mouvement étudiant de 1968 et qui reste encore aujourd'hui dans les mémoires pour son bouillonnement intellectuel, pour son ouverture aux non-bacheliers, ses méthodes d'enseignement nouvelles et les grandes figures qui y ont enseigné comme Gilles Deleuze ou Michel Foucault. Détruite au bulldozer en 1980, elle renaît aujourd'hui dans la série Camarades, produite par Arte. Elisabeth Lequerel a vu pour RFI.
14: Enfin, la révolution, t'es venue à la fac.
15: Oui.
14: La fac, ça sert à créer des bourgeois, comme tes parents. Elle a raté les pavés de mai 68, mais elle ne ratera pas Vincennes. Françoise, étudiante opiniâtre et apprentie révolutionnaire, débarque dans les préfabriqués de l'université et fonde avec ses amis Gérard et Amadeo un groupuscule maoïste, sans savoir qu'une prostituée du bois, Claudine, s'apprête à infiltrer son cercle pour le compte des renseignements généraux.
15: Je me demande s'ils sont si dangereux que ça, ces révolutionnaires.
14: Benjamin Charby et Dominique Baumard filment l'effervescence caméra à l'épaule et incrustent leur bande de comédiens dans de véritables images d'archives, brouillant la frontière entre fiction et document. La série pousse même l'audace jusqu'à un épisode de comédie musicale porté par un humour situationniste proche de Guy Debord. Combative mais jamais dupe, Françoise incarne une génération qui croit encore que l'utopie peut se construire en amphi. Reste à savoir.
16: Un œil sur la météo d'aujourd'hui avec une journée assez similaire à celle d'hier. Ce matin est marqué par des nuages dans la moitié nord et un ciel dégagé au sud. Un soleil qui va gagner de la place dans l'après-midi avec un large soleil sur l'ensemble du territoire. Côté température, il fera pour la maximale 18 degrés à Langogne, 21 à Mende et 24 degrés pour Florac. Nous fêtons aujourd'hui les Nadèges.

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1: Bonjour et bienvenue dans vos informations locales de ce vendredi 18 septembre avec au sommaire aujourd'hui la suite de l'ouverture de saison des scènes croisées de Lozère, une ministre en visite à Marvejols et le tirage au sort du 4e tour de la Coupe de France de football. Mais on ouvre ce journal en parlant de politique. Jean-Paul Pourquier prend la tête d'Horizon en Lozère. Le parti d'Édouard Philippe l'a désigné délégué départemental à moins d'un an de la présidentielle de 2027. Maire du Masgros, Cosgorge et premier vice-président du département, il se revendique de la droite républicaine dans la continuité de Jacques Chirac et Alain Juppé. Sa mission, développer l'implantation du parti en Lozère, notamment en créant de nouveaux comités municipaux. À ses côtés, Kevin Restouin sera chargé de la mobilisation dans le département. Et toujours côté politique, une ministre est attendue aujourd'hui en Lozère. Marie-Pierre Védrenne, ministre déléguée chargée de la citoyenneté auprès du ministre de l'Intérieur, se rendra à Marvejols pour rencontrer les jeunes sapeurs-pompiers et les cadets de la gendarmerie. Sa visite se déroulera au centre d'incendie et de secours, puis au Clos du Nid. Changement de registre avec le sport. Le tirage au sort du 4e tour de la Coupe de France est tombé et l'Avenir Foot Lozère recevra l'SM 34, tandis que l'Entente Nord Lozère se déplacera chez le Jordan FC, club de division 1. Des matchs également se jouent ce week-end où l'AFL se déplace samedi à Saint-Juéry. Le NL reçoit à Saint-Chély-Brioude. Marvejols accueille la réserve du Buisson dimanche à 15h.

0: Sainte-Croisée de Lozère nous en dit plus.
1: Dès le 19 septembre, on sera cette fois-ci sur le Cosméjan pour une performance, une œuvre d'art vivante, une chorégraphie pastorale, c'est Anima, qui est proposée par Derrière le Hublot et le Théâtre du Centaure. Ça va être un événement assez unique, où en fait le point de départ c'est 2026, c'est l'année internationale du pastoralisme, de dire que les transhumances vues du ciel, ce sont des mouvements incroyables, mais que finalement, on ne peut voir qu'en vidéo. Et là, c'est comment partager ces mouvements, hein, qui sont des gestes ancestraux, et comment on va pouvoir les donner à voir au public. Donc, c'est véritablement un moment qui va allier la beauté du paysage, le berger, les troupeaux et le théâtre du Centaure, théâtre équestre, et comment ils vont nous offrir une chorégraphie, mais dans la beauté et la simplicité de ce paysage. Donc il y aura une marche d'approche, un point de départ à 16h au temple, et puis on amènera le public, les spectateurs, jusqu'au lieu un peu en hauteur où on pourra voir cette chorégraphie. Et puis ensuite, il y aura un temps où on pourra aller câliner les animaux, rencontrer l'équipe. Voilà, donc c'est un moment assez unique, et c'est une manière aussi pour cette croisée de continuer tout le volet art en paysage, et de dire que le paysage, il est construit, il est habité, il est façonné par des pratiques, j'allais dire quasi immémoriales.
0: Rendez-vous donc demain à 16h à la Condamine dans les gorges du Tarn-Cos pour une heure de spectacle, marche d'approche comprise, entrée libre, covoiturage encouragé, à organiser sur scènecroisée.fr. C'est aussi le week-end des Journées européennes du patrimoine, avec un programme signé entre autres par le Pays d'Art et d'Histoire. Et après les animations à Mende présentées hier, direction demain le Chastel Nouvel à 16h30 pour une conférence sur les 150 ans de l'Église avec l'historien Xavier Mirman, suivi à 18h d'un concert du Chœur Guillaume. La participation est libre. Dimanche, cap sur l'Habitarel d'Altier avec dès 10h une conférence sur l'Église du village, une exposition de documents anciens et une lecture de l'autrice Nicole Coulon. Notez aussi qu'à Chanac, la bibliothèque retrouve ses horaires habituels de période scolaire, ouverture aujourd'hui de 16h à 18h. Et à Langogne, la médiathèque organise ce soir une scène ouverte pour tous ceux qui souhaitent partager leur pratique musicale. C'est à partir de 18h30. L'association Jardin Nature 48 propose demain à 14h un atelier de récolte de graines au jardin de Chanac, rue de la Condamine, animé par Jean-Jacques Dufetel et Jean-Jacques Boulard. Un atelier qui permettra d'apprendre à récolter et conserver les graines de tomates, salades, haricots et bourraches. Tarif fixé à 5 euros, gratuit pour les adhérents à jour de cotisation. Et on termine avec de la gourmandise. La fête des toqués du cèpe se déroule demain en centre-ville de Mende. Au programme, petit déjeuner tête de veau, marché déjeuner lozérien en musique avec saucisse aligot et sauce au cèpe, déambulation musicale, sculpture sur tronçonneuse et animation pour les enfants. La journée se clôturera par un apéritif gratuit à l'omelette au cèpe, puis une soirée musicale avec buvette et restauration. Les réservations du déjeuner se prennent à l'office de tourisme Mende Cœur de Lozère.
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0: Bonjour à toutes et à tous, bienvenue dans votre chronique logement, la minute de la DIL sur 48FM, où chaque semaine les experts de la DIL répondent à vos questions sur de nombreux thèmes qui concernent le logement. Et selon les sujets, les réponses sont apportées par les juristes ou par les conseillers France Rénov du programme Clé pour l'habitat en Lozère, un dispositif du conseil départemental. D'ailleurs, vous aussi, vous pouvez participer à cette émission en posant une question sur contact@dil48.org. Et aujourd'hui, c'est un sujet qui concerne tous les citoyens. Une nouvelle contribution de 50 euros pour saisir la justice. Qui est concerné? Dans quel cas faut-il payer? On fait le point pour nous éclairer. Nous recevons Morgane, conseillère juriste à la DIL. Bonjour Morgane.
1: Bonjour.
0: Alors la question sur ce sujet, depuis le 1er mars 2026, c'est tout frais. On entend dire qu'il faut payer pour aller en justice. Est-ce que c'est vrai?
1: Oui, c'est une nouveauté importante. Depuis le 1er mars 2026, une contribution de 50 euros est demandée lorsqu'on engage certaines procédures judiciaires. Cette mesure est issue de la loi de finances pour 2026 et a un objectif. Financer l'aide juridictionnelle, c'est-à-dire permettre aux personnes ayant peu de ressources d'accéder à un avocat gratuitement ou à moindre coût.
0: Du coup, concrètement, qui doit payer cette contribution?
1: La règle est simple. C'est la personne qui engage la procédure, donc le demandeur, qui doit payer. Cette contribution s'applique lorsqu'on saisit le tribunal judiciaire, le tribunal de proximité ou encore le conseil de prud'homme. Elle concerne donc principalement les procédures civiles et les litiges liés au travail.
0: Alors Morgane, est-ce que tu peux nous donner des exemples concrets?
1: Bien sûr, cela concerne par exemple des litiges locatifs, donc les loyers impayés, le dépôt de garantie, des conflits de voisinage, des litiges de consommation, des affaires familiales comme certains divorces contentieux et bien d'autres encore. Dans toutes ces situations, il faudra en principe payer 50 euros au moment de saisir la justice.
0: Et comment on paye cette contribution?
1: Le paiement se fait sous forme de timbre fiscal acheté uniquement en ligne. Vous devez acheter ce timbre sur Internet, puis joindre le justificatif à votre dossier au moment de déposer votre demande. Le timbre est valable pendant 12 mois. Et s'il n'est pas utilisé, vous pouvez demander son remboursement dans un délai de 18 mois. Si vous avez un avocat, il peut avancer cette somme pour vous afin de ne pas retarder la procédure.
0: Et si on oublie de payer?
1: Attention, c'est un point très important. Le paiement est une condition de recevabilité de votre demande. Mais il y a une sécurité. Si vous oubliez, le greffe vous donnera un délai d'un mois pour régulariser. En revanche, passé ce délai, votre demande sera jugée irrecevable et vous devrez recommencer toute la procédure.
0: Et du coup, est-ce que tout le monde doit payer ces 50 euros?
1: Non. Heureusement, il existe plusieurs cas d'exonération. Vous ne payez pas cette contribution si, bien sûr, vous bénéficiez de l'aide juridictionnelle, qu'elle soit totale ou partielle, ou dans certaines procédures spécifiques. Par exemple, sont exonérées les procédures devant le juge des enfants, le juge des tutelles, le juge des libertés et de la détention, les situations de surendettement ou encore certaines procédures urgentes comme les ordonnances de protection.
0: Et est-ce que toutes les juridictions sont concernées?
1: Non, et c'est un point essentiel à retenir. Cette contribution concerne uniquement les procédures civiles et prud'homales. Cela signifie que le pénal n'est pas concerné et le tribunal administratif non plus.
0: Une dernière question, est-ce que c'est une première en France?
1: Pas tout à fait. Une contribution similaire de 35 euros avait existé entre 2011 et 2013, avant d'être supprimée en 2014. La nouveauté aujourd'hui, c'est son retour avec un montant de 50 euros et un cadre plus précis, notamment avec de nombreuses exceptions pour protéger les publics les plus fragiles.
0: Très bien, merci beaucoup Morgane. Vous pouvez joindre la DIL de la Lozère en la contactant par téléphone au 04 66 49 36 65, en contactant par mail sur contact@adil48.org, en venant vous voir au bureau de monde au 12 bis avenue Foch tous les jours sauf le vendredi après-midi ou dans l'une de vos nombreuses permanences. À bientôt Morgane.
1: À bientôt.
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1: À la une, le gouvernement français s'attaque aux dépenses sociales. Sébastien Lecornu veut faire 54 milliards d'euros d'économies sur le budget de l'année prochaine. Le Premier ministre se fixe un objectif de 5% de déficit en 2027. Un tour de vis qui provoque la colère de la gauche et des syndicats. Les bureaux de vote ont ouvert en Russie, mais le suspense est inexistant. Premières élections législatives dans le pays depuis l'invasion de l'Ukraine en 2022. Un scrutin pour faire émerger de nouveau visage totalement dévoué à Vladimir Poutine. Analyse d'un expert à suivre. Dans ce journal, on s'intéressera également à cette mise en examen d'un policier français pour préparation d'attaques de terrorisme et fabrication d'armes. Le suspect serait proche de l'ultra-droite, une mouvance qui inquiète le parquet national antiterroriste, vous l'entendrez. Puis en football, Zinedine Zidane s'apprête à dévoiler sa première liste des Bleus. Parmi les outsiders, Esteban Le Poll, Jérémy Jacquet ou encore Mathieu Hudol, ces nouvelles têtes pourraient faire leur apparition lors des 4 prochains matchs de la Ligue des Nations. Un effort budgétaire de 54 milliards d'euros. Voilà ce que demande Sébastien Lecornu aux Français. Le Premier ministre se fixe un objectif de 5% de déficit en 2027. Un chiffre ambitieux mais réalisable, a-t-il déclaré. Stéphane Geneste, la stratégie du gouvernement est claire. Serrer la vis sur les dépenses sociales.
2: Avec d'abord une mise à contribution des retraités, Sébastien Lecornu évoque un effort inférieur à 6 milliards d'euros qui pourrait passer par un gel des pensions ou la suppression de leur abattement fiscal de 10%. Mais le Premier ministre explique que les retraités ne seront pas les seuls à être concernés. Les familles le sont aussi. Parmi les mesures proposées, une réétude de l'allocation de rentrée scolaire notamment, mais aussi un possible gel des APL, les allocations logement. Le gouvernement veut aussi instaurer un délai de carence avant le versement de certaines prestations sociales aux étrangers en situation régulière. Les dépenses de santé sont aussi concernées, avec notamment 2 milliards d'euros d'économies recherchées sur les arrêts maladie. À noter tout de même que la surtaxe sur les bénéfices des grandes entreprises diminuera pour rapporter 5 milliards d'euros par an au lieu de près de 8 actuellement. Un budget qui sera officiellement présenté en Conseil des ministres le 1er octobre.
1: À Stéphane Geneste, et cette annonce a provoqué la colère de la gauche et des syndicats. La patronne de la CGT Sophie Binet a dénoncé un scandale et appelle à une journée noire le 29 septembre. Chez la France Insoumise, la chef de file des députés LFI Mathilde Panot a déjà brandi la censure. Ce n'est pas le cas du Rassemblement National, mais Jordan Bardella dit craindre un budget qui va accroître les difficultés financières du pays. Ce matin, lors de la réunion des chefs des partis à l'Élysée, le président du parti d'extrême droite a d'ailleurs demandé au gouvernement de baisser les taxes sur les carburants. Leur prix continue d'exploser. 2,39€ pour le litre de gasoil, c'est un record. Le litre de sans-plomb 95 E10 est lui à 2,17€. Le gouvernement français a annoncé que l'aide aux gros rouleurs sera prolongée après le 30 septembre. Au Moyen-Orient, les gardiens de la Révolution annoncent avoir frappé un pétrolier battant pavillon togolais dans le détroit d'Ormuz. Un incendie s'est déclaré, mais l'équipage est sain et sauf. Pendant ce temps, le président sud-coréen a déclaré qu'il n'enverra pas son armée pour se déployé dans le détroit d'Ormuz. Il y a 2 semaines, le pays envisageait de contribuer à sa sécurisation. Premières élections législatives en Russie depuis l'invasion de l'Ukraine en 2022. Les électeurs sont appelés aux urnes pendant 3 jours. 450 sièges de la chambre basse du Parlement russe doivent être renouvelés. Un scrutin déjà joué d'avance. Le parti de Vladimir Poutine est le grand favori. Pour le Kremlin, cette élection a pour but de faire émerger de nouveaux visages totalement loyaux à Vladimir Poutine. C'est en tout cas l'analyse du politologue Alexander Morozov, responsable de la politique intérieure russe au New Eurasian Strategy Center.
3: On voit bien que le Kremlin a mené une sorte d'opération spéciale concernant cette campagne électorale en donnant pour consigne aux médias sous son contrôle de réduire considérablement la couverture médiatique de ces élections. Pourquoi ? Parce que les stratèges politiques du Kremlin ont clairement pointé du doigt le niveau élevé d'inquiétude au sein de la population. La raison est claire, la guerre dure depuis longtemps et la population ressent une très grande incertitude quant à l'avenir. Un des responsables de l'administration administration, qui s'adressait aux stratèges du Kremlin, a dit que la campagne devait avoir un caractère thérapeutique, c'est-à-dire apaisant pour la population. C'est précisément pour cette raison que les médias du Kremlin accordent si peu d'attention aux élections qui se déroulent en ce moment.
1: Le politologue Alexander Morozov au micro de Sofia Katsenkova. Et les résultats sont attendus à 18h, temps universel. Pendant ce temps, les frappes continuent. Les autorités russes disent avoir abattu 35 drones ukrainiens la nuit dernière. De son côté, l'Ukraine annonce 5 blessés dans une attaque sur la région de Kiev. Des arbres carbonisés et des panaches de fumée gigantesques en Équateur. Des feux de forêt ravagent des zones boisées de la capitale Quito. Plusieurs dizaines de personnes ont été évacuées selon les autorités. 9 incendies se sont déclarés hier et 7 ont été maîtrisés par les pompiers. Selon eux, près de 200 hectares sont partis en fumée. Ce drame aux Philippines, au moins 2 personnes ont été tuées par des tirs dans un établissement scolaire. Ça s'est passé dans le sud du pays, sur l'île de Mindanao. Le gouverneur de la province a annoncé que la situation était sous contrôle. Retour en France, on revient sur cette affaire révélé par plusieurs médias hier soir. Un policier de Versailles en région parisienne a été arrêté le 27 août dernier et il est mis en examen pour préparation d'actes de terrorisme et fabrication d'armes. Le suspect serait proche de l'ultra-droite. Bonjour Juliette Burnel.
4: Bonjour.
1: Cette mouvance inquiète particulièrement le parquet national antiterroriste.
4: Oui, le PNAT qui nous confirme cette mise en examen du fonctionnaire de police de 35 ans. Les chefs d'accusation sont lourds. Préparation individuelle à la commission d'un acte de terrorisme, fabrication mais aussi détention d'armes sans autorisation. Sur TF1 hier soir, nos confrères précisent que des pièces d'armes de guerre fabriquées avec des imprimantes 3D ont été retrouvées au domicile du suspect. La particularité de ces armes, c'est qu'elles sont intraçables par les autorités. Le policier aurait été repéré après des publications inquiétantes sur les réseaux sociaux, là où l'idéologie d'ultra-droite se diffuse largement. Et c'est cette diffusion qui inquiète le PNAT depuis quelques mois. En ce moment, à Paris, un groupe d'ultra-droite dirigé par Rémi Daillet, conspirationniste connu pour l'enlèvement d'une enfant en 2021, est jugé par le tribunal correctionnel. Ce même tribunal qui a vu défiler 6 sympathisants d'ultra-droite à la barre cet été, âgés de 22 à 25 ans. Ils sont soupçonnés d'avoir voulu commettre des violences contre les juifs, les musulmans, la communauté LGBT+, et la gauche.
1: Juliette Burnel, journaliste au service France de RFI. En football, c'est le jour J pour Zinedine Zidane. La légende des Bleus doit dévoiler sa première liste depuis sa nomination à la tête de l'équipe de France. Une 20aine de noms sont attendus pour les 4 prochains matchs de la Ligue des Nations. Cédric De Oliveira, les premiers choix de l'ancien numéro 10 seront particulièrement scrutés.
5: Zizou attendait ça depuis si longtemps. Dessiner son équipe de France et marquer une nouvelle ère après 14 ans de règne de Didier Deschamps à la tête des Bleus. Alors rupture ou continuité par rapport à son prédécesseur? A priori, Zidane devrait laisser le brassard de capitaine à Kylian Mbappé qui sort d'une Coupe du Monde réussie sur le plan individuel avec 10 buts au compteur, ce qui fait de lui le meilleur buteur de l'histoire de la compétition. Les cadres Mike Maignan, Dayot Upamecano, Aurélien Tchouaméni, Michael Olise et Ousmane Dembélé devraient être présents. Mais de nouveaux visages pourraient faire leur apparition. Pourquoi pas le prolifique attaquant de Rennes, Esteban Le Poll, même s'il ne compte encore aucune sélection. Tout comme le jeune défenseur de Liverpool, Jérémy Jacquet, auteur d'un bon début de saison, et le lensois Mathieu Udol, 0 sélection également. Des visages inédits peut-être pour ce premier rassemblement de 4 matchs qui permettra à Zidane de procéder à une première revue d'effectifs conséquente.
1: Cédric De Oliveira, journaliste au service des sports de RFI. La liste sera donc dévoilée à 18h, heure de Paris, 16h en temps universel. Quant au premier match des Bleus, il est prévu vendredi en Turquie avant un autre déplacement le lundi suivant en Belgique. C'est la fin de ce journal. Merci à vous de l'avoir suivi. On vous rappelle les titres principaux de cette édition. Le gouvernement français qui s'attaque aux dépenses sociales. Sébastien Lecornu a annoncé faire 54 milliards d'euros d'économies sur le budget de l'année prochaine. Et puis en Russie, les bureaux de vote ont ouvert, élections législatives, les premières depuis l'invasion de l'Ukraine en 2022. Midi, bientôt passé de 10 minutes, ici à Paris, 10h en temps universel. Tout de suite, c'est 8 milliards de voisins.

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1: Bonjour et bienvenue dans vos informations locales de ce vendredi 18 septembre avec au sommaire aujourd'hui la suite de l'ouverture de saison des scènes croisées de Lozère, une ministre en visite à Marvejols et le tirage au sort du 4e tour de la Coupe de France de football. Mais on ouvre ce journal en parlant de politique. Jean-Paul Pourquier prend la tête d'Horizon en Lozère. Le parti d'Édouard Philippe l'a désigné délégué départemental à moins d'un an de la présidentielle de 2027. Maire du Masgros, Cosgorge et premier vice-président du département, il se revendique de la droite républicaine dans la continuité de Jacques Chirac et Alain Juppé. Sa mission, développer l'implantation du parti en Lozère, notamment en créant de nouveaux comités municipaux. À ses côtés, Kevin Restouin sera chargé de la mobilisation dans le département. Et toujours côté politique, une ministre est attendue aujourd'hui en Lozère. Marie-Pierre Védrenne, ministre déléguée chargée de la citoyenneté auprès du ministre de l'Intérieur, se rendra à Marvejols pour rencontrer les jeunes sapeurs-pompiers et les cadets de la gendarmerie. Sa visite se déroulera au centre d'incendie et de secours, puis au Clos du Nid. Changement de registre avec le sport. Le tirage au sort du 4e tour de la Coupe de France est tombé et l'Avenir Foot Lozère recevra l'SM 34, tandis que l'Entente Nord-Lozère se déplacera chez le Jordan FC, club de division 1. Des matchs également se jouent ce week-end où l'AFL se déplace samedi à Saint-Juéry. Le NL reçoit à Saint-Chély-Brioude, Marvejols accueille la réserve du Buisson dimanche à 15h et Langogne recevra Haute-Brézenne. Côté handball, pas de match ce week-end pour les seniors garçons du MGC. Les filles, elles, se déplace samedi à Jacou. Une page se tourne enfin du côté du cyclisme. Selon nos confrères de la Lozère Nouvelle, le Tour cycliste international féminin de l'Ardèche s'arrête définitivement après 23 éditions. Une épreuve qui traversait la Lozère, stoppée par le contexte socio-économique, le manque de bénévoles et des exigences d'organisation de plus en plus lourdes. Direction maintenant la culture avec l'ouverture de saison des scènes croisées de Lozère. Ce samedi, le Cosméjean accueille une création inédite, Anima, chorégraphie pastorale proposée par le Théâtre du Centaure. Une performance de Landart qui réunit chevaux, troupeaux de vaches tarentaises, éleveurs et habitants dans le cadre de l'itinérance prairie nomade. Fanny Prudhomme, directrice des scènes croisées de Lozère, nous en dit plus.
2: Dès le 19 septembre, on sera cette fois-ci sur le Cosméjean pour une performance, une œuvre d'art vivante, une chorégraphie pastorale. C'est Anima qui est proposée par Derrière le Hublot et le Théâtre du Centaure. Ça va être un événement assez unique où en fait le point de départ c'est 2026, c'est l'année internationale du pastoralisme. De dire que les transhumances vues du ciel, ce sont des mouvements incroyables, mais que finalement, on ne peut voir qu'en vidéo. Et là, c'est comment partager ces mouvements, hein, qui sont des, aussi, j'allais dire, des gestes ancestraux, et comment on va pouvoir les donner à voir au public. Donc, c'est véritablement un moment qui va allier la beauté du paysage, le berger, les troupeaux et le théâtre du Centaure, théâtre équestre, et comment ils vont nous offrir une chorégraphie, mais dans la, voilà, dans la beauté et la simplicité de ce paysage. Donc il y aura une marche d'approche et un point de départ à 16h au Temple. Et puis on amènera le public, les spectateurs jusqu'au lieu un peu en hauteur où on pourra voir cette chorégraphie. Et puis ensuite il y aura un temps où on pourra aller câliner les animaux, rencontrer l'équipe. Voilà, donc c'est un moment assez unique et c'est une manière aussi pour scène croisée de continuer tout le volet art en paysage et de dire que le paysage, il est construit, il est habité, il est façonné par des pratiques, j'allais dire quasi immémoriales.
1: Rendez-vous donc demain à 16h à la Condamine dans les gorges du Tarn-Cos pour une heure de spectacle, marche d'approche comprise, entrée libre, covoiturage encouragé à organiser sur scènecroisée.fr. C'est aussi le week-end des Journées européennes du patrimoine avec un programme signé entre autres par le Pays d'Art et d'Histoire. Et après les animations à Mende présentées hier, direction demain le Chastel Nouvel à 16h30 pour une conférence sur les 150 ans de l'Église avec l'historien Xavier Mirman, suivi à 18h d'un concert du Chœur Guillaume. La participation est libre. Dimanche, cap sur l'Habitarel d'Altier avec dès 10h une conférence sur l'Église du village, une exposition de documents anciens et une lecture de l'autrice Nicole Coulon. Notez aussi qu'à Chanac, la bibliothèque retrouve ses horaires habituels de période scolaire, ouverture aujourd'hui de 16h à 18h. Et à Langogne, la médiathèque organise ce soir une scène ouverte pour tous ceux qui souhaitent partager leur pratique musicale. C'est à partir de 18h30. L'association Jardin Nature 48 propose demain à 14h un atelier de récolte de graines au jardin de Chanac, rue de la Condamine, animé par Jean-Jacques Dufetel et Jean-Jacques Boulard. Un atelier qui permettra d'apprendre à récolter et conserver les graines de tomates, salades, haricots et bourraches. Tarif fixé à 5 euros, gratuit pour les adhérents à jour de cotisation. Et on termine avec de la gourmandise. La fête des toqués du cèpe se déroule demain en centre-ville de Mende. Au programme, petit déjeuner tête de veau, marché déjeuner lozérien en musique avec saucisse aligot et sauce au cèpe, déambulation musicale, sculpture sur tronçonneuse et animation pour les enfants. La journée se clôturera par un apéritif gratuit à l'omelette au cèpe, puis une soirée musicale avec buvette et restauration. Les réservations du déjeuner se prennent à l'office de tourisme Mende Cœur de Lozère.

0: Bonjour à toutes et à tous et bienvenue aux visites radiophoniques. Je suis avec Bénédicte Bougnol du Pays d'Art et d'Histoire. Salut Bénédicte.
1: Bonjour.
0: Et puis Xavier Mirmand qui nous accompagne pour cet épisode, professeur d'histoire géo au lycée Pétavin. Salut Xavier.
2: Salut.
0: Et donc vous m'amenez où aujourd'hui pour cette visite radiophonique, Bénédicte ?
1: Eh bien aujourd'hui, on va t'amener à Mende, dans un endroit méconnu du grand public.
0: Allez, c'est parti.
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0: Alors, on n'a pas beaucoup roulé pour cet épisode, mais on a roulé quand même. On est arrivé où, Bénédicte ?
1: Alors, nous sommes arrivés sur les hauteurs de la ville, dans le faubourg sud-est et au pied du Mont Mima. Nous sommes rue de la Chicanette. Alors, devant nous, il y a un grand mur gris. Et derrière ce grand mur se cache un ensemble de bâtiments qui abritent une congrégation religieuse, la Providence.
0: La Providence, ça me dit quelque chose. Il me semble que j'ai déjà entendu parler de la Providence lors d'une précédente visite radiophonique, Xavier.
2: Oui, tu dois penser au château du Boy sur la commune de Lannuéjol. Et tu as raison, puisque le château du Boy est également la propriété de la Providence.
0: Et justement, si on parle de la Providence, Xavier, c'est quoi son histoire ?
2: Mais c'est une histoire qui remonte à un peu plus de deux siècles, puisque en 1820, on crée la communauté des Sœurs de la Providence à l'initiative donc de trois personnes, Rose Bourillon, Victoire Bergougne et l'abbé Chapelle. Ils souhaitent œuvrer à l'enseignement et aux soins, et en particulier à l'accueil et à l'éducation des orphelines et au service des malades. Alors au départ, la communauté compte seulement quelques religieuses et orphelines, mais elle va progressivement s'agrandir au fil du 19e siècle.
1: Et pour compléter, la communauté s'installe d'abord dans une première maison qui est dans le quartier de la Vabre, un petit peu plus haut. Et comme l'a dit Xavier, le nombre de religieuses et d'orphelines ne va cesser d'augmenter. Et en 1864, malgré les agrandissements successifs, la maison de la Vabre s'avère trop petite. Et donc il faut chercher un autre emplacement et on va le trouver ici, rue de la Chicanette. Je te propose de rentrer.
0: Allez, on va rentrer avec nos auditeurs auditrices. C'est parti. Ah oui, effectivement, c'est grand. On n'imagine pas ça quand on est dans la rue de l'autre côté du mur.
1: Et oui, en fait, les religieuses, en s'installant rue de la Chicanette, vont investir des bâtiments qui datent du XVIIIe siècle. Alors, devant nous, on peut les voir, ce sont les deux grands bâtiments en équerre qui sont sur trois étages et qui encadrent une grande cour. Il y a même un jardin derrière. Mais avec la guerre de 1870, ça va perturber un petit peu leur installation. Pendant un temps, les religieuses vont occuper les deux lieux, la Vabre et la Chicanette. Et ensuite, il faut attendre les années 1890 pour que la maison de la Chicanette devienne la maison mère. Ce lieu va être aménagé et agrandi au fil du temps. Alors, je te propose d'entrer maintenant pour découvrir un lieu surprenant.
0: Alors, on vient de rentrer dans le bâtiment, on est passé devant quelques arches, une statue, et maintenant, nous voici dans la chapelle, on peut entendre l'écho ici.
1: Et oui, nous voici dans la chapelle. Alors, avant de la décrire, si tu veux, je vais revenir un petit peu sur son histoire. Alors, quand les religieuses arrivent rue de la Chicanette, il n'y a pas de lieu de culte. Il faut donc construire une chapelle. Et c'est en 1880

0: Des professeurs au grand séminaire de Mende, aumônier de la Providence. Enfin, il a été nommé vicaire général par Monseigneur Batifolier à la fin de la décennie 1890. Et il a bien fini sa carrière, puisqu'en 1906, il est nommé évêque de Cahors, où il meurt en 1911. Alors, l'intérêt, c'est qu'en fait, Monseigneur Coste, lorsqu'il était secrétaire particulier, va l'envoyer à Toulouse étudier l'architecture. Et il est même surnommé dans les journaux de l'époque le bâtisseur d'église. Il est assez productif, on lui doit donc de nombreux édifices dans la région, le grand, le petit séminaire à Mende, le Carmel, l'église de Pelouse, par exemple aussi celle de Saint-Denis à Margeride, dont il réalise les plans et assure la maîtrise d'ouvrage.
1: Mais pourquoi du coup on lui demande de construire autant d'églises à la fin du XIXe siècle ?
0: Alors, pour bien comprendre, il faut d'abord appréhender le contexte religieux en Lozère au XIXe siècle. Après la période révolutionnaire, la Lozère connaît une situation religieuse tout à fait exceptionnelle. Les évêques de Mende, d'ailleurs, considèrent qu'ils sont gâtés du fait des très nombreuses vocations et de la ferveur des Lozériens. Donc c'est une période marquée par un élan religieux qui conforte la foi traditionnelle en Haute-Lozère et dans l'Écosse et Valais. Dans le département, donc dans les années entre 1800 et 1850, le nombre de paroisses se multiplie et cela entraîne ainsi une fièvre de construction d'édifices religieux. Le clergé a une très forte influence et la ferveur des fidèles est grande, comme je l'ai dit. Le nombre de vocations augmente de façon considérable. De nombreux missionnaires sont formés ici et partent évangéliser aux quatre coins du monde. Il faut également remarquer que les deux tiers de ces vocations concernent donc les femmes. Des congrégations religieuses se développent et s'ancrent solidement sur ce territoire. Et il faut également, pour terminer, dire qu'en plus du rôle spirituel fondamental, ces congrégations vont également jouer un rôle social, éducatif, économique et s'intégrer dans la vie quotidienne des Lozériens.
1: Ah oui, donc on comprend un peu plus la place importante que la Providence pouvait occuper à l'époque en Lozère.
2: Oui, et c'est pour ça qu'elles ont besoin de grands bâtiments et d'une grande chapelle. Cette chapelle doit être assez grande pour pouvoir accueillir les religieuses et les orphelines lors des offices. Et à l'époque de la construction, dans les années 1890, il devait y avoir plus de 20 religieuses et une cinquantaine d'enfants. Alors, ce qu'on remarque pas forcément quand on est à l'intérieur de la chapelle, c'est que la chapelle, en fait, elle est posée sur un étage de soubassement qui est là pour épouser le relief. En fait, on est dans la pente du terrain. Et alors, cet endroit, on va le surnommer la crypte, mais il est surtout utilisé comme préau, comme cour de récréation pour les orphelines. Et alors, si tu veux, on peut décrire l'intérieur de la chapelle. Alors, elle se compose d'une nef unique à quatre travées voûtées sur croisées d'ogives. La dernière travée, elle porte une double tribune et elle présente un chœur à cinq pans coupés. Alors à l'origine, dans le chœur, il y avait un imposant maître-autel en marbre blanc pour cacher la porte de la sacristie qui est là juste derrière. Nous sommes ici face à une architecture typique du XIXe siècle. On est de style néo-gothique et à l'époque, en fait, on cherche vraiment à reproduire la splendeur des cathédrales du Moyen-Âge, même en Lozère et même pour les chapelles.
1: C'est vrai qu'on peut le décrire pour nos auditeurs, mais ce qui frappe d'emblée ici, c'est effectivement les décors.
2: Eh oui, et le décor, il est exceptionnel, mais il ne date pas du tout de la construction de la chapelle. En fait, il a été réalisé en 1936, un petit peu après.
1: Et tu peux nous dire un peu pourquoi on a réalisé ce décor ici, donc dans les années 30 ?
2: Oui, alors il faut savoir qu'on a peu d'archives qui relatent l'histoire de ce décor. On a redécouvert ce lieu grâce au travail de Nicolas Bru. Nicolas Bru, c'est un conservateur des monuments historiques pour la Drac Occitanie et il est doctorant en histoire de l'art. Alors ce que nous apprend Nicolas Bru, c'est qu'en 1936, le chanoine Copper, qui est alors supérieur et aumônier de la communauté, prend contact avec Henri de Maistre sur les conseils d'un architecte mandois qui s'appelle Jean Pigère. Et en fait, il va demander à Henri de Maistre de réaliser un décor peint dans la chapelle pour compléter l'autel en marbre blanc et les vitraux historiés du XIXe siècle.
1: Et c'était qui ce Henri de Maistre ?
2: Alors Henri de Maistre, c'est l'administrateur et le directeur des ateliers d'art sacré.
0: Les ateliers d'art sacré sont une école d'art française fondée en 1919 à Paris par Georges Desvalières et Maurice Denis. En 1926, la direction de l'école est déléguée à Henri Demestre qui avait débuté comme élève en 1921.

0: Cette école ferme ses portes en 1947.
1: Alors cette école, elle va jouer un rôle important dans l'émergence d'un art religieux moderne au cours de l'entre-deux-guerres. Alors le but de cette école était de former des artistes chrétiens et de fournir aux églises et aux fidèles des œuvres religieuses qui soient également des œuvres d'art à part entière, mais des œuvres du début du XXe siècle. Alors sur le plan artistique, les directeurs de l'école souhaitent s'opposer aux mouvements d'avant-garde comme le cubisme ou le futurisme, au profit d'un art figuratif, symboliste et qui assume vraiment un caractère décoratif. Mais on souhaite également se proposer un art religieux qui va tourner le dos aux œuvres trop académiques, comme les productions saint-sulpiciennes, c'est ce qu'on dit pour toutes ces œuvres qu'on trouve dans les églises et qui débordent vraiment à la fin du XIXe siècle, début du XXe siècle.
2: Et donc, comment se passe le chantier alors ?
1: Alors, ce qu'il faut savoir, c'est qu'après leur formation en peinture, sculpture ou vitrail, certains élèves de l'école sont devenus compagnons et ils vont continuer, parallèlement à leur carrière individuelle, à collaborer à des chantiers collectifs sous la direction de leur maître. Ben, c'est pour ça, en fait, que durant l'été 1936, 12 peintres issus des ateliers d'art sacré, on a 6 femmes et 6 hommes, et ils sont dirigés par Henri de Maistre et ils vont venir à Mende pour réaliser un chantier collectif pour orner ensemble les murs de la chapelle. Alors c'est vrai que les ateliers d'art sacré ont œuvré dans un certain nombre d'églises, notamment à Paris. Et généralement dans ces églises parisiennes, les artistes des ateliers d'art sacré ont réalisé des décors complets en peignant la totalité des murs. Ici, ce n'est pas le cas, en fait. On n'est pas devant un décor unique, mais plutôt devant une série de tableaux cette série va prendre place dans différentes parties de l'édifice. Et chaque tableau est signé du nom de son auteur.
2: Justement, on est dans la nef, là, on a les tableaux devant nous. Qu'est-ce qui représente, qu'est-ce qu'ont voulu représenter ces 12 peintres ?
1: Alors, le programme iconographique, il comporte en fait 11 scènes avec un double niveau de lecture. Les peintres, ils ont choisi de représenter des thèmes tirés des évangiles, des thèmes religieux, mais ils ont également souhaité évoquer la vie des sœurs de la communauté et des orphelines. Alors, je ne sais pas ce que vous en pensez, Xavier et Thomas, mais on peut dire quand même qu'il y a beaucoup de douceur et de tendresse dans ces peintures. Je ne sais pas si vous voyez, mais il y a beaucoup d'enfants qui sont représentés. Et les enfants et les religieuses de la communauté ont certainement inspiré les artistes et ils ont peut-être même servi de modèle.
2: Des enfants avec un visage assez rond au final.
1: C'est ça, et des traits assez doux en fait. Ils ont l'air assez heureux, ces enfants.
2: Tu peux un peu donc nous détailler un peu ces tableaux ?
1: Oui, alors là, on est tourné devant le chœur. Alors on peut voir que vraiment dans le chœur, on a 3 panneaux qui se distinguent un petit peu des autres peintures parce que ces 3 panneaux sont sur fond rouge. Ils imitent un petit peu des tapisseries. Et donc la thématique choisie, c'est l'Eucharistie. Donc on a au centre ce qu'on appelle le service divin. Et le service divin, il est signé par Pauline Peugniez. Je ne sais pas comment on prononce son nom. Et de chaque côté, on a les figures protectrices avec le Christ sur notre gauche qui est entouré par des enfants. Celui-là, il est signé de la main de Henri de Maistre. Et de l'autre côté, on a Notre-Dame de la Providence qui est signée de Paul de la Boulay.
2: Et en bas à droite, on voit les signatures des peintres.
1: Exactement, chaque tableau est signé en fait.
2: Et donc dans le renfoncement de la nef, là pour le coup, c'est 4 scènes qu'on va voir.
1: C'est ça. Alors si on regarde on va les prendre dans l'ordre. Donc ces 4 scènes, elles sont consacrées aux activités des sœurs mises en parallèle avec des épisodes biblique. Alors on s'est déplacé vers le nord de la nef et on a d'un côté la vocation par Odette Bourguin. Alors, et là, devant nous, on a la profession religieuse qui est signée de la main d'Yvonne Soustra. Et ce qui est intéressant de voir, c'est qu'elle a représenté les bâtiments en fait, de la Providence. On reconnaît la chapelle avec son clocheton.
2: Oui, le clocheton, et puis on peut d'ailleurs voir, il y a beaucoup de montagnes, mais j'imagine que c'était pour représenter le mont Mima qu'on a juste derrière nous. On peut continuer un peu plus au sud avec donc l'éducation par Marie Belmont.
1: Exactement, donc là on a l'éducation et en face, signé de la main de Simone Froment, on a le soin aux malades.
2: Qui sont complétés par 2 autres scènes au milieu de la nef. Tu peux un peu nous parler, donc à la fois côté nord comme côté sud.
1: Oui, alors côté nord, on a le martyr de Saint-Jean et Saint-Paul qui est signé par Charles Plessard. Et alors, ce tableau-là, avant, il était occupé, il y avait une chaire, en fait, au centre de ce tableau. Et donc, la composition en a tiré parti. Et c'est également le cas en face, puisque Germaine Leclerc a représenté la crucifixion, et elle va se servir du grand crucifix central pour sa composition.
2: Effectivement, sur la partie centrale, la chaire a disparu. Maintenant, on peut admirer les personnages au centre du tableau. C'est pas terminé, il y a aussi tout ce qui se passe en partie haute dans cette chapelle.
1: Et oui, en partie haute, on a une peinture un peu différente, puisque le registre supérieur de l'édifice, en fait, est dédié aux figures célestes. Et ces figures célestes sont vraiment traitées de façon différente, puisqu'elles sont en grisaille, avec un camaïeu de gris et de bleu. Alors, si tu veux, on peut regarder sur les voûtins du chœur, là. On peut retrouver les archanges Gabriel, Michel et Raphaël, qui sont signés par Claude Voyom. Et ensuite, on retrouve les autres figures célestes entre les baies, et on représente là les béatitudes. Alors, les béatitudes, hein, elles sont associées à des figures de saints aux paroles du Christ. On peut retrouver Saint Jean-Baptiste, la Vierge, Marie-Madeleine, Jeanne d'Arc. Et donc ces peintures-là sont signées par Jacques Ernaut. Alors, Xavier et Thomas, je ne sais pas si vous avez compté le nombre d'artistes, mais il en manque un, en fait. Je vous ai parlé de 12 artistes, et j'en ai cité que 11, puisqu'en fait, le 12e artiste présent, il n'a pas signé d'œuvre. Il s'agit du peintre Pierre Dubois, et à Mende, il avait sans doute un rôle d'organisateur et de coordinateur du chantier.
2: Ouais, merci de le préciser, parce que j'allais te poser la question. Je me disais bien qu'on n'était qu'à 11 et pas à 12. Justement, ces 12 peintres, 6 hommes, 6 femmes, ils ont utilisé quelles techniques ?
1: Alors, on a identifié 3 techniques différentes. Pour les murs de la nef, il s'agit de la fresque, hein, la peinture à fresco, qui consiste à peindre avec des pigments délayés dans de l'eau sur un enduit de chaux frais et humide. Alors que pour la partie haute, les décors sont certainement réalisés à la détrempe sur enduit sec. Alors il faudrait vraiment aller voir avec un échafaudage pour analyser, pour être vraiment sûr de ça. Peut-être plus tard. Et enfin, il y a un autre artiste qui a choisi une technique particulière, c'est Charles Plessard. Et lui, il va utiliser le stick B. On est en 1936. Et le stick B, c'est en fait une peinture industrielle qui a été inventée au début des années 1920. Donc, il a essayé une peinture moderne pour faire son tableau.
2: C'est ça, une peinture moderne. On disait sur la partie haute, donc on a ces dessins-là qui sont à chaque fois entremêlés des vitraux. Est-ce que c'est les vitraux qu'on a devant nous, ils datent aussi de la même période ?
1: Alors non, il y a 2 types de vitraux différents. On a les vitraux qui surmontent la nef. Et tu parles peut-être de la verrière qui est dans le chœur. Le décor peint, il va être complété par quelques pièces de mobilier. On va d'abord avoir un chandelier en bronze qu'on a dans le chœur, qui est signé de Richard Desvalières. On va également réaliser une tenue liturgique pour la bénédiction de l'église en août 36 pour le chanoine Copper. Alors là, cette tenue n'est pas signée. On a également un orgue qui est installé en 1937, qui est réalisé par Théodore Jacquot. Et on a aussi un maître-autel en pierre et mosaïque qui est aménagé après-guerre pour remplacer l'ancien. Et donc les vitraux dont tu me parlais, je pense que c'est ceux qui sont dans le chœur. Et eux, ils datent de 1974. En fait, on va les commander à l'artiste Jean-Marie Balin. Et ce sont des verrières abstraites en fait, qui vont remplacer les vitraux du 19e siècle. Et c'est vrai que les vitraux du 19e siècle sont conservés dans la nef.
2: Effectivement, on voit bien qu'on change de style. C'est quand même assez impressionnant quand on rentre cette chapelle et tout ce décor. Pourquoi c'est pas plus connu à la fois autant des Mandois que des Lozériens ?
1: Alors c'est vrai, on ne sait pas vraiment pourquoi ce décor est resté très confidentiel. On sait qu'il a pourtant été conçu dans le but de promouvoir les principes des ateliers d'art sacré en province. C'était vraiment l'idée et la volonté de servir d'exemple pour espérer de nouvelles commandes.
0: Mais on peut imaginer que le contexte de l'époque, donc de la fin des années 30 et de la guerre, n'a pas aidé à trouver de nouvelles commandes.
1: Et ce qu'on peut dire, en fait, c'est que le décor monumental de la chapelle de la Providence, c'est quand même un témoignage important. Il témoigne de la volonté des créateurs des ateliers d'art sacré de proposer un nouvel art religieux durant l'entre-deux-guerres. On peut aussi quand même saluer l'audace, notamment du chanoine Copper, qui a su faire confiance aux artistes de leur temps. Et on le redécouvre aujourd'hui grâce au travail de Nicolas Bru.
2: Et ben, on va arriver bientôt doucement à la fin de cette émission, mais on aime bien toujours, quand on va visiter un lieu, parler d'actualité. C'est quoi un peu l'actualité justement de cette chapelle, Xavier ?
0: Alors, la chapelle a été récemment rénovée. Les Amis de la Providence ont financé un ravalement des façades pour stopper les infiltrations d'eau. L'orgue a été entièrement restauré en 2025 et, cerise sur le gâteau, la chapelle a été inscrite monument historique le 19 mars 2026.
2: C'est tout récent.
1: Exactement, d'où l'actualité. Et l'actualité continue puisqu'à l'occasion des Journées européennes du patrimoine, vous pourrez avoir la chance de la découvrir. On vous propose en fait deux visites exceptionnelles et ces visites sont organisées le dimanche 20 septembre à 14h et 15h30. Et pour l'occasion, on vous propose une découverte à deux voix puisque les visites seront ponctuées d'intermèdes musicaux d'orgue. Alors si vous voulez plus d'informations ou si vous voulez réserver, vous pouvez contacter le Pays d'Art et d'Histoire ou l'Office de Tourisme Cœur de Lozère.
0: Mais ce n'est pas tout, parce que le programme est chargé pour ces Journées européennes du patrimoine, dont la thématique est le patrimoine en péril. Et ce que nous avons retenu, nous, au Pays d'Art et d'Histoire, ce sont les églises et chapelles du 19e siècle. Le samedi 19 septembre, à 14h et 15h, nous ferons visiter la chapelle de l'Évêché. À 16h30, j'aurai le plaisir d'assurer une conférence au Chastel Nouvel à l'occasion des 150 ans de l'histoire de l'église, donc du Chastel. Suivi à 18h d'un concert du chœur Guillaume dans l'église. Et enfin, le dimanche 20 septembre à 10h, on va se déplacer un tout petit peu puisqu'on va partir à l'Habitarelle d'Altier, où également j'assurerai donc une conférence sur l'histoire de cette église méconnue.
2: Le samedi 19 septembre, la visite de la chapelle de l'Évêché, on l'avait faite en visite radiophonique. Donc, si ça peut vous donner envie d'aller la découvrir cette fois-ci en physique, écoutez avant l'épisode, ça peut être un plus, j'imagine. Bah justement, un autre plus qui fait un peu le sel de cette émission, auditrice, auditeur, vous le savez, on aime bien vous donner quelques clés, quelques anecdotes pour briller en société. Justement, Xavier, une petite anecdote pour briller en société, tu vas nous amener où ?
0: Je vais vous amener dans un lieu particulier qui va nous ramener donc pendant la Seconde Guerre mondiale. C'est beaucoup de Mandois connaissent un petit peu l'histoire, mais sans en savoir les tenants et les aboutissants. Et donc, on va ouvrir la porte qui est derrière l'hôtel et on va découvrir ce lieu.
2: Allez, c'est parti. Alors là, on vient de passer plusieurs portes. On a descendu un tout petit escalier en colimaçon, Xavier.
0: Et oui, alors pour reprendre l'histoire, durant la Seconde Guerre, le nombre de jeunes filles accueillies à la Providence grandit. Une quinzaine de religieuses s'occupent d'à peu près 80 enfants. Suite aux rafles organisées en Lozère, le chanoine Copper, qui est alors aumônier de la communauté, demande à la mère supérieure d'accueillir des enfants juives. Seulement 4 personnes sont au courant, donc le chanoine, la mère supérieure et 2 religieuses. Une cachette est aménagée au sous-sol de la chapelle. On y accède par la porte de la sacristie, donc par laquelle on vient de passer, cachée donc par le maître-autel. C'est un refuge pour échapper à une rafle éventuelle. Sur la quinzaine d'enfants juives, certaines sont simplement de passage, d'autres resteront jusqu'à la libération. En 1995, une enfant recueillie, Gabi Patsy, née Hochmann, parvient à renouer le contact avec la communauté. Et le 5 mars 2012, la mère Rose Brugeron, sœur Marie-Émilienne et le père Copper sont reconnus juste parmi les nations et leurs noms sont gravés sur le mur de Yad Vashem à Jérusalem.
2: Une histoire passionnante et c'est fou de se dire qu'on se trouve là actuellement, là où ces enfants étaient cachés. On va terminer la visite justement sur cette belle anecdote et ici sur ce lieu, Bénédicte, pour la prochaine visite radiophonique, vous m'amenez où ?
1: Eh bien le mois prochain, on se retrouve pas très loin d'ici, dans un lieu qu'on connaît bien maintenant et on parlera d'architecture, de ruralité, de paysage, de photographie. Alors on garde un peu la surprise mais je peux te dire que plusieurs regards sensibles vont se croiser.
2: Eh bien, merci beaucoup pour cette visite et on se dit à la prochaine sur 48 FM.
3: Même si le site est quand même en ruine, il est extrêmement bien conservé parce qu'on a tous les éléments qu'on va retrouver systématiquement dans les châteaux à cette époque-là.
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2: La menace russe s'est intensifiée sur l'Europe. Voici l'alerte lancée par Emmanuel Macron. Le président français a reçu ce midi les principaux candidats en vue de sa succession en 2027. Une réunion justifiée par la dégradation rapide ces derniers jours de la situation internationale. Premières élections législatives en Russie depuis l'invasion de l'Ukraine en février 2022. Les électeurs sont appelés aux urnes pendant 3 jours. 450 sièges de la chambre basse du Parlement russe doivent être renouvelés. Un scrutin déjà joué d'avance et dont la campagne est largement passée inaperçue dans les médias d'État. Décryptage d'un expert à suivre. L'épidémie d'Ebola en RDC n'est pas sous contrôle. Déclaration de l'Agence sanitaire de l'Union africaine. Hier, l'Organisation mondiale de la santé a relevé des signes encourageants mais prudence. 4 mois après le début de l'épidémie, le bilan frôle les 3600 morts et 7400 cas. Et puis en Malaisie, il avait été condamné à 12 ans de prison. L'ancien Premier ministre a été partiellement gracié par le roi. Najib Razak avait été condamné pour une affaire retentissante de détournement de fonds. Vous saurez tout en fin de journal. La réunion a duré plus de 3 heures à l'Élysée. Ce midi, Emmanuel Macron s'est entretenu avec les principaux chefs de parti et candidats pour l'élection présidentielle d'avril prochain. Un entretien pour évoquer les menaces qui pèsent sur la France. La flambée des coûts de l'énergie, la crise internationale avec les tensions autour du détroit d'Ormuz, mais aussi la menace russe. Raphaël Delvolvé, le président français, a déclaré qu'elle s'était intensifiée en Europe.
3: Tous les participants l'ont dit, le ton de la réunion était grave et à la sortie face aux Français, le président Macron a voulu le conserver.
4: La situation que nous traversons est grave. Nous devons d'abord rester unis, mobilisés.
3: Le chef de l'État a évoqué dans l'ordre la menace russe accrue par les événements récents en Allemagne et au Danemark. Il annonce un renforcement de la vigilance en France.
4: Demander au gouvernement de préparer un plan de protection de nos infrastructures critiques ainsi que des sites les plus sensibles de notre base industrielle et technologique de défense contre les attaques de drones et les attaques cyber.
3: Pendant la réunion, il a d'ailleurs été évoqué une centaine de tentatives d'ingérence dans la présidentielle française. L'autre grand sujet, c'est évidemment la hausse des prix du carburant liée à Hormuz et à la guerre en Iran. Emmanuel Macron dit agir pour assurer l'approvisionnement de gaz ou de diesel. Il tentera notamment des initiatives diplomatiques à New York en marge de l'Assemblée générale de l'ONU lundi et mardi prochain. C'est la priorité avant de lancer des aides financières directes pour les Français, comme le demandent les opposants politiques.
4: Avant de dépenser le maximum d'argent, et donc qui se traduira soit en déficit accru, soit en impôt, il faut surtout que nous soyons mobilisés pour essayer d'en traiter les causes.
3: Façon pour lui de garder une certaine hauteur, tout en apparaissant toujours connecté au pays et aux commandes, même sans être dans la compétition présidentielle en cours, dont il se dit vouloir être le garant de la bonne tenue.
2: Raphaël Delvolvé, Emmanuel Macron, qui a également annoncé son intention de convoquer un G7 sur l'énergie dans les prochaines semaines. Après cette réunion, plusieurs responsables d'opposition ont déploré l'absence de réponse face à la hausse des prix du carburant. 2,39 € pour le litre de gasoil, c'est un record. Le litre de samplon 95 E10 est lui à 2,17 €. La Russie, il en était question lors de cette réunion. Eh bien aujourd'hui, les Russes sont appelés aux urnes jusqu'à dimanche. 450 sièges de la chambre basse du Parlement doivent être renouvelés. Un scrutin déjà joué d'avance. Le parti de Vladimir Poutine est le grand favori. La campagne est d'ailleurs passée quasiment inaperçue pour le public. Les médias d'État n'en parlent presque pas et les candidats sont bâillonnés. Pour le politologue Nikolai Petrov, chercheur au New Russian Strategy Center, cette campagne doit surtout permettre au pouvoir d'afficher un soutien intact à Vladimir Poutine.
5: La marge de manœuvre est très étroite pour les candidats. Ils n'ont pas le droit de critiquer les opérations militaires ni le déroulement de la guerre. Ils n'ont pas le droit de critiquer le Kremlin. Ce qu'ils peuvent critiquer, ce sont certains manquements de la part des autorités qui ne s'empressent pas d'exécuter les ordres de Vladimir Poutine ou certains problèmes au niveau local. Car le but de ces élections, ce n'est pas la composition de la Douma d'État, la chambre basse du Parlement. Parlement. Ces élections sont une question d'image. C'est pourquoi il est extrêmement important pour le pouvoir de démontrer qu'aujourd'hui, dans le contexte de la guerre, le soutien de la population n'a pas diminué et qu'il reste au contraire massif. Quant à la campagne électorale, elle est quasiment invisible dans les médias, car les autorités ne souhaitent pas attirer de nouveaux électeurs de peur qu'ils ne soient opposés à la politique actuelle. Ce qu'ils veulent, c'est simplement que les élections se déroulent sans scandale et sans contestation.
2: Le politologue Nikolaï Petrov, joint par Sofia Katsenkova. Les résultats sont attendus à 18h, temps universel dimanche. Pendant ce temps, les frappes entre Kiev et Moscou continuent. Les autorités russes disent avoir abattu 35 drones ukrainiens la nuit dernière. De son côté, l'Ukraine annonce 5 blessés dans une attaque sur la région de Kiev. Ça y est, en Suède, Magdalena Andersson est chargée de former un gouvernement. C'est le chef du Parlement suédois qui l'annonce. De la courte victoire des sociaux-démocrates aux législatives. Le parti de centre-gauche l'avait emporté dimanche avec 176 sièges, 3 de plus que les conservateurs. Le principal casse-tête de Magdalena Andersson sera de réussir à faire coexister au sein d'une même alliance les centristes et la gauche radicale.
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2: 16h passées de 6 minutes à Kinshasa, en République démocratique du Congo. Le pic de l'épidémie d'Ebola n'a toujours pas été atteint. C'est ce qu'a annoncé hier l'agence sanitaire de l'Union africaine, Africa CDC. La semaine dernière, les autorités congolaises avaient pourtant indiqué que le pic avait été atteint mi-août. 4 mois après le début de l'épidémie, le bilan est de 7404 cas confirmés, dont 3577 décès. Et même s'il y a des améliorations par endroit, pour l'agence sanitaire de l'Union africaine, il faut rester prudent. Les précisions d'Alexandra Brangeon.
6: Personne ne peut dire aujourd'hui que l'épidémie est sous contrôle, affirme le directeur général d'Africa CDC. Même s'il y a des améliorations par endroit, reconnaît Jean Kaseya, sur l'ensemble du pays, l'épidémie d'Ebola continue de se propager.
7: Nos données ne nous permettent pas de dire que le pic de l'épidémie est derrière nous. Les chiffres montrent également que la transmission n'est pas maîtrisée. Oui, il y a des progrès, comme en Ituri, où l'on voit une légère baisse du nombre de cas, mais au Nord Kivu, il y a une hausse. Donc, sur l'ensemble du pays, il n'y a pas de baisse et personne ne peut dire aujourd'hui que l'épidémie est sous contrôle.
6: D'autant plus qu'une épidémie peut avoir plusieurs pics, précise le docteur Wessam Mankula, responsable des situations d'urgence à Africa CDC.
8: Il peut y avoir une augmentation des cas que vous allez contrôler, puis la situation se stabilise. Il y a même une légère baisse. Mais si vous ne maintenez pas ce contrôle sur la durée, la hausse peut repartir. C'est ce qu'il s'est passé fin juillet. Il y a eu un plateau suivi d'une nouvelle hausse. Donc il ne faut pas être trop optimiste.
6: Dans cette zone de santé, il n'y a eu aucun nouveau cas en 42 jours, notamment en Ituri, dans les zones d'Adja, Kambala et Maagi. En revanche, dans 49 autres zones, la propagation du virus se poursuit, notamment au Nord Kivu, où la maladie progresse de manière exponentielle.
2: Et de son côté, l'Organisation mondiale de la santé a évoqué des signes encourageants. Elle estime cependant que la riposte devra se prolonger pendant plusieurs mois. C'est une décision qui fait beaucoup parler en Malaisie. L'ancien Premier ministre condamné pour corruption a été partiellement gracié par le roi. Najib Razak devra purger sa peine en résidence surveillée, une demande de l'ancien chef du gouvernement que la justice avait refusée. Pour rappel, il avait été condamné suite à une affaire retentissante de détournement de fonds au plus haut niveau de l'État. Les détails de Mélissa Barra.
9: C'est une grâce sous condition qu'a accordé le sultan Ibrahim à l'ancien Premier ministre. Celui-ci sera assigné à résidence. Il doit y purger sa peine jusqu'en août 2028 si et seulement s'il paye une amende de 12 millions de dollars. Najib Razak a été condamné à 12 ans de prison, une peine réduite à 6 par la suite, reconnu coupable de 7 chefs d'accusation pour son implication dans l'affaire dite 1MDB du nom du fonds souverain malaisien créé par l'ex-premier ministre lui-même à son arrivée au pouvoir en 2009. Au total, 4,5 milliards de dollars ont été détournés de ce fonds souverain. C'est l'un des plus grands scandales de corruption internationale. Des enquêtes menées par les États-Unis et d'autres pays ont révélé que l'argent détourné a servi à plusieurs proches de Najib Razak pour acheter des biens immobiliers de luxe à Manhattan, des tableaux de Monet, des yachts, des jets privés et même pour produire le film hollywoodien Le Loup de Wall Street avec Leonardo DiCaprio. L'affaire a éclaté en 2016. Résultat, en 2018, Najib Razak et son parti au pouvoir depuis des décennies ont largement perdu les élections.
2: Mélissa Barra, c'est la fin de ce jour.
10: Encore un week-end ensoleillé au programme. Demain matin, de belles éclaircies sur toute la Lozère avec des températures douces pour la saison. 10 degrés à Langogne, 13 à Mende et déjà 18 degrés dans le sud Cévennes. Dans l'après-midi, les quelques nuages vont se dissiper pour faire place à un large soleil. Le mercure, lui aussi, affiche des chiffres au-dessus des normales de saison. 22 degrés à Saint-Chély, 25 à Mende et 28 degrés à Florac. Un temps similaire attendu pour dimanche.
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16: En Lozère, département le plus rural de France métropolitaine, des milliers de personnes âgées ou en situation de handicap souhaitent rester chez elles le plus longtemps possible. Pour cela, elles comptent chaque jour sur les aides à domicile, des professionnels qui parcourent les routes, parfois sur des dizaines de kilomètres, pour venir jusqu'à leur porte. Mais se déplacer en milieu rural coûte cher et ce n'est pas toujours simple. Pour les aider, un fonds national vient changer la donne. Ce fonds, c'est celui de la Caisse nationale de solidarité pour l'autonomie, la CNSA, prévue par la loi Bien vieillir et précisé par un décret du mois d'août 2025, il a mobilisé 75 millions d'euros à l'échelle nationale pour soutenir la mobilité des professionnels du domicile et encourager les échanges de bonnes pratiques. 88 départements en ont bénéficié cette année et la Lozère en fait partie. Sur le terrain, ce sont 4 structures qui se sont organisées ensemble pour utiliser cette enveloppe, l'ADMR, Présence Rurale, l'ASD et Service 48. Explication avec Audrey Combe, coordinatrice mobilité à la direction des territoires et de l'insertion au département de la Lozère.
11: Donc en fait, la CNSA, c'est la cinquième branche de la sécurité sociale qui concerne l'autonomie. Une enveloppe a été mobilisée au niveau national l'année dernière pour financer la mobilité des aides à domicile. Donc voilà, les 4 structures lozériennes se sont mises autour de la table pour savoir ce qu'elles avaient envie de financer, sachant qu'il y avait un volet obligatoire sur l'achat de véhicules électriques dans le cadre du verdissement des flottes, mais qui pouvait être de tout type, c'est-à-dire une voiture, mais aussi un vélo, pourquoi pas un véli, voilà. Donc les structures se sont rencontrées et ont décidé d'acheter indifféremment ou une voiture ou plusieurs, voire des vélos électriques pour les mettre à disposition de leurs salariés qui seraient en manque de mobilité, alors soit d'emblée, c'est-à-dire ne pas avoir déjà de voiture pour aller au travail, ou alors en cas de panne de leur propre véhicule, voilà.
16: Une enveloppe locale de 180 000 euros a ainsi été répartie entre les 4 structures lozériennes.
11: L'enveloppe, elle était de 180 000 euros, donc avec une partie d'achat de véhicules et l'autre financer aussi des aides à la mobilité pour les salariés des structures. Et donc, il y a eu une espèce de prime à la mobilité.
16: Sur le terrain, à quoi ressemble concrètement cette aide ? Direction Service 48, une petite entreprise d'aide à domicile qui intervient dans la vallée du Lot, entre Marvejols, Mende et Chanac. Sa directrice, Laure Tassi, a fait le choix des vélos électriques.
17: L'aide à la mobilité de l'année dernière, on a déjà la première des choses, c'est qu'on a acheté des vélos électriques pour que nos intervenants n'aient pas à utiliser leur véhicule. Ça touche plutôt tout ce qui est nos interventions urbaines, notamment en Mende. Ça permet aussi de limiter les coûts de carburant avec les crises qu'on connaît à l'heure actuelle. Et puis c'est sympa de se promener en vélo et ça a eu plutôt un bel accueil. Et en suivant, ça nous a permis également de financer une prime mobilité aux intervenants en fin d'année. Voilà, ça compense les coûts, l'augmentation du carburant et ça permet quand même d'avoir un petit plus à la fin de l'année. C'était plutôt bienvenu.
16: Même logique du côté de l'ADMR Lozère, premier employeur du secteur dans le département avec 330 salariés au service de près de 2500 bénéficiaires chaque mois. Sa directrice Magali Jourdan insiste sur l'ampleur des trajets parcourus par ses équipes.
18: L'ADMR vient en aide en moyenne entre 2500 vers 2500 bénéficiaires hebdomadairement sur l'ensemble du département. Et nous avons pour cela 330 salariés qui œuvrent au quotidien pour aider ces personnes à domicile.
16: Grâce au fonds mobilité de la CNSA, l'association a pu investir dans des véhicules électriques et dans des vélos à assistance électrique.
18: Il ne faut pas que la mobilité soit un frein à l'accès à l'emploi. Et dans le cadre de cette subvention de la CNSA, ça nous permet un petit peu de lever ces freins et d'envisager la mobilité différemment. Donc avec cette subvention, on a pu faire l'acquisition de véhicules électriques. Ça, c'était un peu dans le cahier des charges de cette subvention. Il fallait absolument des véhicules électriques à faible émission. Donc ce qui peut poser un petit peu des problèmes par rapport aux recharges. Donc c'est pour ça on a aussi obtenu l'autorisation d'installer des bornes, nous, ici dans nos locaux. Mais c'est vrai que ça limite un petit peu la zone d'utilisation de ces véhicules électriques, mais qui peuvent être prêtés comme ça quand les salariés ont pas de véhicule. L'autre axe qu'on a développé, c'est un peu les mobilités douces, puisque cette subvention nous a permis de compléter en fait et d'acquérir 4 vélos électriques. Donc on se propose de prêter aux salariés pour essayer déjà, pour voir comment ça fonctionne. Et puis qu'on peut aussi prêter quand les salariés n'ont pas leur véhicule.
16: Et le chiffre donne le vertige. L'ADMR Lozère, c'est 1 500 000 km parcourus chaque année par ses salariés.
18: Alors nous, c'est vraiment très variable. Forcément, que si c'est sur Mende ou bien sur l'Aubrac ou dans les Cévennes. Donc l'ADMR de Lozère, c'est 1 500 000 km par an, avec des salariés qui peuvent faire très peu de kilomètres et puis d'autres qui peuvent vraiment faire jusqu'à 13 000, 14 000 km professionnels par an pour l'ADMR.
16: Derrière ces chiffres, il y a une gestion logistique bien concrète. Benjamin Mounier, chargé de l'informatique et des services généraux à l'ADMR, s'occupe justement du parc de véhicules de l'association.
19: On a une trentaine de véhicules au total sur l'ensemble du département, donc c'est un petit parc de véhicules. Mais malgré tout, voilà, ça représente quand même un peu de maintenance, un peu de gestion. Et puis on essaie d'étayer un petit peu ce parc avec des nouveaux types de véhicules et surtout pour proposer des solutions un petit peu alternatives à ce qu'il existait jusqu'à maintenant. Comme des véhicules électriques à travers l'aide qu'on a eue du département pour pouvoir en acquérir, pour pouvoir les mettre à disposition des salariés lorsqu'ils rencontrent ponctuellement des difficultés avec leur propre véhicule. Et on a également acquis des vélos électriques qui permettent dans certaines zones, bien entendu, pas dans les zones les plus rurales, mais de pouvoir faire les déplacements sur les interventions à vélo. Et notamment dans les zones urbaines, ça a du sens puisque ça permet d'être plus rapide, de stationner de façon beaucoup plus facile. Et et finalement d'avoir des interventions qui sont plus simples à réaliser dans ces secteurs-là.
16: Une nouveauté accueillie avec un enthousiasme inattendu.
19: Eh ben, on appréhendait un petit peu ça, pour être complètement honnête. On ne savait pas trop comment ça allait être perçu et reçu. Et finalement, on a pas mal de demandes de salariés qui souhaitent tester, dans un premier temps, ces solutions, notamment sur Mende. Mais on a prêté également des véhicules sur Marvejols, voilà, dans les zones un petit peu urbaines. Et c'est vrai que des personnes qui ne sont pas forcément des grands cyclistes souhaitent essayer parce que se rendent compte que ça a quand même un intérêt. C'est beaucoup plus facile pour se déplacer, pour stationner, voilà, pour se rendre chez les personnes chez lesquelles ils interviennent. C'est assez récent, hein, mais oui, il y a un bel engouement. Il y a plusieurs salariés qui nous ont sollicités. On est obligé de gérer un petit peu le prêt de ces véhicules parce que ben, le calendrier se remplit bien.
16: Vélos électriques, véhicules de secours qui rassurent les équipes. Entre Service 48 et l'ADMR, les usages diffèrent, mais l'objectif reste le même. Lever les freins à la mobilité pour permettre aux professionnels de continuer à se rendre chaque jour au domicile des personnes âgées et handicapées de Lozère. Un dispositif perçu comme un vrai levier pour l'attractivité de ces métiers essentiels et pour le maintien à domicile de centaines de Lozériens.
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0: Bonjour, bienvenue dans votre magazine cette semaine dans l'actu pour revenir sur les sujets qui ont fait l'actualité cette semaine en Lozère. Et on commence avec les amoureux des chiens. Ce week-end des 19 et 20 septembre, le terrain des Frères sur le Cosdemande accueillera Canifun, le rendez-vous canin de Lozère. Pour cette cinquième édition, l'association attend pas moins de 300 visiteurs et 80 chiens par jour. Camille Joly, présidente de l'association, revient sur la jeunesse du projet.
1: Ça a été organisé la première édition en 2022, très rapidement, en un mois, avec 4 personnes qui étaient une ostéopathe animalier, 2 éducateurs et une passionnée qui avait une association de canicross. Et ils se sont dit pourquoi pas créer une journée pour rassembler tous les chiens. Donc ça a été fait le 31 octobre 2022. Ça a été une journée magnifique, grand soleil avec plein de monde et tout le monde a adoré, a voulu continuer. Donc elles se sont lancées dans l'aventure, elles ont créé la Canifun. Et depuis, donc ça fait 4 ans qu'on fait l'événement sous l'association Canifun, où là c'est 2 jours, un week-end, le 3e week-end de septembre, samedi et dimanche. Et le but de l'événement, c'est de montrer qu'on peut faire des activités avec son chien, pas juste aller faire de là, le promener ou le sortir comme ça. Il y a vraiment des activités sportives qu'on peut faire, et pas que sportives d'ailleurs. Et de mettre en avant tout ce qui est méthode bienveillante et éducation positive.
0: Au programme de ce week-end, 4 concours, dont la Tunnel Cup et le Cani Parcours, mais aussi de nombreuses animations à découvrir en famille. Démonstration de dog dancing de Hooper, atelier de main trailing, séance de shiatsu et de massage canin, un studio photo ou encore des conférences sur l'alimentation et le choix d'un chiot. De quoi occuper petits et grands, avec ou sans chien. Un événement pensé pour être accessible à tous, comme l'explique Laurine Vabre, secrétaire de l'association.
2: Chaque chien est différent et a sa spécificité, mais chaque chien va être quand même capable de faire toutes les activités qui seront proposées sur place. Tous les chiens sont capables de passer dans des tunnels, il faut juste arriver à leur donner confiance et à leur faire confiance aussi, parce que souvent c'est ça. Les maîtres, on a beaucoup qui nous disent « Ah non, mais nous, notre chien, il ne sait pas faire ça, il ne saura jamais faire ça ». Bah en fait, pour le savoir, il faut essayer et peut-être que le chien va adorer et que du coup, ça va permettre de faire une nouvelle activité avec son chien, que ce soit les tunnels, que ce soit le man trailing. Massage canin, il y a très peu de chiens qui n'aiment pas de toute façon, hein, très sincèrement. Voilà, chaque chien, chaque race a peut-être sa spécificité, mais ils sont tous capables de réaliser des activités. On prend tous les chiens, la seule chose, c'est qu'il faut qu'ils soient tenus en laisse sur l'événement. On a un espace qu'on a clos, où on pourra du coup lâcher quelques chiens, pas plus de 3 parce qu'après ça peut très vite monter en pression. Mais voilà, le but c'est que on a un chien réactif, il peut venir, on a un chien très sociable, il peut venir, mais voilà, c'est vraiment accessible à tout le monde. On distribuera des bandeaux à l'entrée, justement rouge pour les chiens qui sont réactifs et vert pour les chiens qui sont sociables. Ça permet de savoir quels chiens peuvent se rencontrer. L'avantage aussi de le faire sur le terrain des Frères, donc sur le Cosdemande, c'est qu'il est très grand. Donc on n'est pas obligé de se croiser et d'être proche. Voilà, chacun peut avoir l'espace libre autour de lui et de son chien s'il est réactif.
0: L'entrée sur le terrain est gratuite, seules les activités sur réservation sont payantes. Toutes les informations et le programme complet sont à retrouver sur canifun-lozère.com. On reste dans le sport, mais direction Grèze cette fois, où se tiendront les 19 et 20 septembre les 10 ans de la Nordique du Gévaudan. Un retour aux sources pour cet événement itinérant qui change chaque année de secteur. Christine Corsimo, trésorière de l'association Marche Nordique Lozère, nous présente cette pratique.
3: La marche nordique, c'est une marche avec bâtons. C'est-à-dire qu'on va utiliser des bâtons pour aider à la propulsion, aussi bien en avant qu'en hauteur. C'est une marche qui va alléger. C'est un de ses premiers bienfaits. Au lieu de marcher qu'avec les jambes, on fait marcher tout le haut du corps, les épaules, les bras. Donc, on devient quadrupède, littéralement. Et c'est vraiment intéressant pour la santé. Et donc, ce qui est très bien aussi, c'est que c'est une marche qui se fait pour tous les âges, tous les niveaux de sportivité, quoi. Elle peut se faire très doucement, elle peut se faire dans la rapidité, dans l'effort continu, dans la longueur, sur des petites courtes distances. Ça se fait, c'est vraiment pour tout le monde.
0: Sans chrono ni compétition, l'événement reste avant tout convivial. Une quinzaine de bénévoles accueillant près de 150 participants. Au programme samedi, atelier gratuit de perfectionnement, balade comptée et animation nature. Puis en soirée, une randonnée semi-nocturne de 8,5 km avec apéritif lausérien à mi-parcours et repas préparé par un traiteur local. Dimanche, trois parcours au choix de 6 à 19 km suivis d'un pique-nique partagé.
3: Et c'est vraiment une belle rencontre parce qu'on peut parler de notre sport favori, quoi, avec plein de personnes différentes. Nous, on est pour que tout le monde en fasse. On veut vraiment promouvoir ce sport qui est vraiment extraordinaire. Pour tous les débutants, nous faisons du prêt de bâton. Donc, ils n'ont pas besoin d'amener des bâtons. Et dans l'année aussi, nous prêtons les bâtons pendant un bon laps de temps avant que tant que la personne n'est pas sûre d'elle et puis pour lui permettre de faire un bon choix. Voilà.
0: Inscription et informations sur lanordiquedugévaudan.e-monsite.com ou sur Elo Asso. Comptez 10 euros pour la semi-nocturne, 25 euros pour le pack week-end. Cap maintenant sur la vie locale avec un rendez-vous incontournable, le Salon des maires et des collectivités locales qui revient pour une 6e édition ce jeudi 17 septembre à l'espace événement Georges Frêche de Mende. Organisé par la ville de Mende, l'Association des maires de France en Lozère et le Centre de gestion de la fonction publique territoriale, l'événement réunira 61 exposants. Alain Astruc, président de l'Association des maires de France en Lozère.
4: Les maires ont besoin de beaucoup de formation parce que les normes s'ajoutent les unes derrière les autres. On a de plus en plus de responsabilités. Les maires des petites communes sont souvent livrés à eux-mêmes, donc ils ont besoin d'être soutenus. Au niveau des investissements, il faut aller chercher les financements, hein, et c'est pas toujours évident. Et il y a une question qui m'a été posée sur les finances au niveau national. Si on a de moins en moins de finances, hein, moins en moins d'investissements, le rôle de la maire, c'est pas de faire du fonctionnement. Il faut bien en faire un peu, mais il faut investir. Et je le dis souvent, on est les premiers donneurs d'ordre des collectivités, notamment sur ce département, et que si les communes n'investissent pas, l'économie lozérienne pourrait être mise à mal.
0: Un rendez-vous également salué par les élus mandois, à commencer par Ginette Brunel, première adjointe à la mairie de Mende, qui insiste sur l'utilité de ce moment pour créer du lien entre élus lozériens, notamment pour les nouveaux arrivants.
5: Bien sûr que c'est très important parce qu'il faut créer ces contacts, il faut discuter entre élus parce que certains ont avancé sur des projets, d'autres sont là, ils veulent commencer et on va chercher des informations, des conseils et c'est très important de créer ces partenariats et ce d'autant qu'à l'intérieur de ce salon, bon, vous avez tout ce pôle institutionnel, donc là avec les services de l'État, les consulaires, les associations porteuses de financement et autres. Et puis, vous avez aussi ce pôle d'entreprise, là aussi, pour discuter avec eux, voir quelles solutions techniques adopter. Et donc, je pense que c'est très, très important, notamment pour ces nouveaux élus qui arrivent. Ils viennent avec des questions, hein. Donc, ils vont aller directement au stand, poser la question. Et comme je l'indiquais, il faut aussi qu'ils repartent chez eux avec quelque chose de concret.
0: Au programme de cette journée, une table ronde sur l'intelligence artificielle dans les collectivités à 11h et la remise des victoires de l'investissement local à 15h30. Direction maintenant la culture avec l'ouverture de saison des scènes croisées de Lozère. Ce samedi, le Cosmé-Jean accueille une création inédite, Anima, chorégraphie pastorale proposée par le Théâtre du Centaure. Une performance de Landart qui réunit chevaux, troupeaux de vaches tarentaises, éleveurs et habitants dans le cadre de l'itinérance prairie nomade. Fanny Prudhomme, directrice des scènes croisées de Lozère, nous en dit plus.
6: Dès le 19 septembre, on se

0: Oh, et le théâtre du Centaure, théâtre équestre, et comment ils vont nous offrir une chorégraphie, mais dans la, voilà, dans la beauté et la simplicité de ce paysage. Donc, il y aura une marche d'approche et un point de départ à 16h au temple, et puis on amènera le public, les spectateurs jusqu'au lieu un peu en hauteur où on pourra voir cette chorégraphie, et puis ensuite il y aura un temps où on pourra aller câliner les animaux, rencontrer, l'équipe, voilà, donc c'est un moment assez unique et c'est une manière aussi pour Scène Croisée de continuer tout le volet art en paysage et de dire que le paysage, ben, il est construit, il est habité, il est façonné par des pratiques, j'allais dire quasi immémoriales.
1: Rendez-vous donc demain à 16h à la Condamine, dans les gorges du Tarn-Cos, pour 1 heure de spectacle, marche d'approche comprise, entrée libre, covoiturage encouragé, à organiser sur scènecroisée.fr. Dans le cadre des Journées européennes du patrimoine, la communauté de communes du Gévaudan propose ce vendredi à 20h30 un concert pas comme les autres en la collégiale Notre-Dame de la Carse de Marvejols. Les Chants de l'âme réunira trois musiciens issus de grands orchestres marseillais autour d'un instrument rare, le faune, réinventé en titane et cristal de Murano par un ingénieur du Cosméjan. Alexis Lormeau, directeur culturel de la communauté de communes du Gévaudan, nous en dit plus.
2: Pour les Journées européennes du patrimoine, qui sont les 19 et 20 septembre, nous organisons alors la veille, donc le vendredi soir, vendredi 18 septembre à 20h30, dans la collégiale Notre-Dame de la Carse de Marvejols, un concert qui s'adresse à tous et qui va présenter un instrument absolument incroyable, qui s'appelle un euphone, et il se trouve que celui qui a créé cet instrument s'appelle Frédéric Bousquet et habite sur le Cosméjan. Donc ça a été pour moi une rencontre extraordinaire de rencontrer un peu seul au milieu du Cosméjan cet homme ingénieur qui crée des instruments de musique, et là qui a créé cet instrument en titane et cristal de Murano. Donc c'est un instrument très très beau à voir en soi et qui résonne un peu comme un orgue finalement, d'où l'église. C'est un son à la fois planant et vibrant. Et il va s'entourer de deux musiciens qui jouent dans des grands orchestres, donc l'Orchestre Philharmonique de Marseille et l'Orchestre de l'Opéra de Marseille. Donc c'est un concert avec des morceaux de musique classique. Les amateurs de musique et de musique classique en particulier vont trouver leur compte. Et puis il y a le plaisir de découvrir un instrument extraordinaire, le faune.
1: Au programme de la soirée, l'Ave Maria de Bach, ainsi parlé Zarathustra de Strauss ou encore l'Adagio d'Albinoni. Le concert est tout public pour une durée d'1h15, comptez 10 €, gratuit pour les moins de 18 ans. Réservation à l'Office de tourisme de Marvejols. Voilà, c'était cette semaine dans l'actu. Je vous donne rendez-vous la semaine prochaine, même heure, même fréquence. 48 FM. 48.

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3: Des drones qui survolent des pays d'Europe, un engin chargé d'explosifs retrouvé dans un aéroport allemand. Emmanuel Macron alerte les Français, la menace russe change de forme et elle se renforce depuis plusieurs semaines. Au sommaire de ce journal également, le premier congrès des écrivains et artistes noirs, c'était il y a 70 ans à Paris. Un moment culturel fondateur, deux expositions sont organisées à la Sorbonne pour commémorer l'événement. Et puis la taille d'un petit chat domestique, des yeux immenses et le pelage d'un léopard, une nouvelle espèce de chat sauvage a été découverte dans les montagnes de Bolivie, le Leopardus tilcayo. On vous le présentera à la fin de ce journal. Le ton du président français est grave. Emmanuel Macron a réuni à l'Élysée les principaux chefs des partis politiques pour les informer sur la situation internationale et ses conséquences. Il s'est ensuite adressé directement aux Français pour les prévenir. Les dangers sont nombreux. Il y a évidemment le manque de carburant à cause des guerres au Moyen-Orient. Le chef d'État alerte aussi sur l'évolution de la guerre en Ukraine et le comportement de la Russie. On l'écoute.
5: Depuis cet été, la Russie a multiplié les attaques contre les intérêts européens. Je veux ici dire que la nature de l'agressivité russe et de ses menaces en Europe change. L'attaque de drones sur un train de passagers depuis Kiev, il y a quelques jours, la tentative d'attaque à l'aéroport de Leipzig, le tir de fusée éclairante à proximité d'une frégate danoise, des incursions dans l'espace aérien dans plusieurs pays européens, demander au gouvernement de préparer un plan de protection de nos infrastructures critiques, ainsi que des sites les plus sensibles de notre base industrielle et technologique de défense, contre les attaques de drones et les attaques cyber.
3: Emmanuel Macron qui évoque la menace que représente la Russie. La Russie, où les électeurs votent aujourd'hui pour les législatives, ce sont les premières depuis le début de l'invasion à grande échelle de l'Ukraine en février 2022. Le parti du président Vladimir Poutine est le grand favori, puisque beaucoup d'opposants n'ont pas eu le droit de se présenter. L'Union européenne parle d'un climat de répression avec peu de liberté d'expression. Le président français a aussi mentionné la situation au Moyen-Orient, au Yémen. La guerre continue de chasser de chez eux de nombreux habitants. Selon l'ONU, il y a désormais 112 000 déplacés, toujours dans les frontières du pays, et 3 000 personnes qui ont traversé la mer pour se réfugier à Djibouti, sur le continent africain. Toutes et tous fuient les combats entre les forces du gouvernement officiel et les Houthis, ce groupe rebelle allié de l'Iran. Ils contrôlent depuis une semaine le détroit de Bab el-Mandeb sur la mer Rouge. Au Cameroun maintenant, une attaque djihadiste dans un village de l'extrême nord du pays. Elle a fait 15 morts et 3 blessés. Les faits se sont déroulés dans la nuit de mercredi à jeudi. C'est l'une des plus meurtrières enregistrées dans la région depuis plusieurs années.
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3: Il est maintenant 18h04 précisément à Paris. Aujourd'hui sur RFI, on revient sur un événement fondateur très important il y a 70 ans. Le premier congrès des écrivains et artistes noirs à l'université de la Sorbonne à Paris. Un très grand moment culturel avec Senghor, Césaire, Cheikh Anta Diop et tant d'autres venus d'Afrique, de la Caraïbe, de l'océan Indien, des Amériques et d'Europe. Des personnes personnalité que l'on voit justement sur une photo en noir et blanc, exposée parmi d'autres en ce moment, Galerie Soufflot, dans le cadre de deux expositions, Mémoire d'un congrès et Résonance contemporaine. Borgel est un jeune artiste issu de la diaspora. Il est venu s'imprégner des textes et des œuvres qu'on peut voir dans ses expositions. Pour lui, la lutte commencée par ses figures fondatrices continue.
4: Je pense que ça a été des pierres fondamentales à l'édifice que chacun d'entre nous est en train de construire et que même si les conditions ont un peu changé, il y a toujours énormément de vérité en fait. Et je suis venu chercher, je pense, un bout de notre histoire, de tous les combats qui se sont construits autour de l'indépendance et de la lutte contre le racisme. C'est des choses qui sont importantes, je pense, à se rappeler. Je pense que des expos comme celle-ci et l'histoire de manière générale est toujours un socle en fait. Pour moi, la culture, c'est le savoir. Du coup, ça va avec l'intérêt, avec la curiosité. Et c'est pour ça que je suis ici aujourd'hui, c'est parce que je reste curieux, je reste intéressé. J'ai l'envie de savoir, quoi. J'ai envie de connaître les choses. C'est une forme de liberté, oui. Du moins, c'est un élément, c'est un outil qui permet d'être libre.
3: Borgel, jeune artiste qui veut donc continuer le combat lancé par les écrivains et artistes noirs réunis en congrès à Paris en 1956. On reviendra sur ce congrès ce soir sur RFI à 20h30, heure de Paris. Vous retrouverez Sylvie Berruet en direct de la Sorbonne pour une édition spéciale d'Afrique Soir. Ce genre de condamnation, c'est encore rare au Royaume-Uni. Un jeune Sud-Soudanais va faire 2 ans de prison pour mise en danger de la vie de migrants lors d'une traversée de la Manche. C'est une nouvelle infraction créée par une loi entrée en vigueur en janvier. Le 23 juillet dernier, il avait piloté un canot pneumatique pour rejoindre l'Angleterre avec à bord de l'embarcation 165 migrants. La chef de la gauche suédoise reçoit officiellement le feu vert pour commencer à former un gouvernement. Magdalena Andersson, son camp, le Parti social-démocrate, a remporté les élections législatives avec une avance très courte sur son rival, le conservateur Ulf Kristersson. Il a annoncé démissionner du poste de Premier ministre hier, après l'annonce des résultats. Les organisateurs ont fait une grosse erreur aux Jeux asiatiques qui ont lieu en ce moment à Nagoya, au Japon. Au début d'un match de hockey sur gazon entre la Corée du Sud et le Bangladesh, ils ont diffusé, par erreur, l'hymne national de la Corée du Nord, ce qui a mis évidemment les responsables sud-coréens en colère. Leur pays et la Corée du Nord sont toujours en guerre sur le papier. Il n'y a jamais eu de traité de paix, même s'ils ont arrêté les combats en 1953. Les organisateurs japonais ont présenté leurs excuses. Et puis on termine ce journal en français facile avec une découverte scientifique rarissime. En Bolivie, des chercheurs ont identifié une nouvelle espèce de chat sauvage. C'est une première depuis plus de 100 ans. Pour en parler, les explications de Stéphanie Schuller du service environnement de RFI.
7: Son pelage brun clair est parsemé de taches foncées, ses oreilles sont arrondies et avec ses 45 cm de long et son poids plume de 1,4 kg, il est plus petit qu'un chat domestique. Les habitants l'ont baptisé Tilcayo, ce qui a inspiré son nom scientifique, Leopardus Tilcayo. Cette nouvelle espèce de félin a été découverte dans les forêts montagneuses des Yungas, souvent plongée dans un épais brouillard. Les chercheurs n'ont pour l'instant étudié que 2 individus vivants, un mâle et le par une famille locale qui l'avait confondu avec un chat ordinaire, puis une femelle secourue après avoir été agressée dans un village. L'Amérique latine compte plusieurs espèces de chats-tigres et il a fallu des tests génétiques pour comprendre que le Tilcayo était une espèce inconnue. On ne sait pas encore grand-chose sur le mode de vie de ces petits félins. Dans leur étude, publiée dans la revue Current Biology, les scientifiques rapportent que les Tilcayo se nourrissent notamment de rongeurs et qu'ils sont surtout actifs la nuit. Et on ignore combien de Tilcayo vivent encore à l'état sauvage. Leur habitat, les forêts humides des Yungas, sont en tout cas menacés par l'agriculture.
3: Le Leopardus Tilcayo, si vous voulez voir son petit minois, allez voir l'article qui lui est dédié sur le site de RFI, rfi.fr. Il me reste un peu de temps pour vous donner cette information qui vient de tomber et qui va ravir sans aucun doute les fans de l'équipe de France de football. Zinedine Zidane Zidane, le nouveau sélectionneur des Bleus, a présenté sa toute première sélection pour les 4 prochains matchs de Ligue des Nations. La composition de l'équipe qu'il choisit, une première liste avec 5 nouveaux joueurs, mais sans Tchouaméni ni Thuram. C'est maintenant la fin de ce journal en français facile. N'hésitez pas à vous rendre sur le site dédié françaisfacile.rfi.fr si vous voulez le réécouter.
8: Encore un week-end ensoleillé au programme. Demain matin, de belles éclaircies sur toute la Lozère avec des températures douces pour la saison. 10 degrés à Langogne, 13 à Mende et déjà 18 degrés dans le sud Cévennes. Dans l'après-midi, les quelques nuages vont se dissiper pour faire place à un large soleil. Le mercure, lui aussi, affiche des chiffres au-dessus des normales de saison. 22 degrés à Saint-Chély, 25 à Mende et 28 degrés à Florac. Un temps similaire attendu pour dimanche.

0: 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Tout de suite, les infos concerts, spectacles et expositions dans l'agenda des sorties.
1: Bonjour à toutes et à tous pour cet agenda culturel de cette semaine du lundi 14 au dimanche 20 septembre. Et comme d'habitude, je suis avec Clara Rodier du conseil départemental de la Lozère pour présenter cet agenda avec moi. Bonjour Clara.
2: Bonjour Thomas.
1: Allez, on commence tout de suite avec, dès demain, mardi 15 septembre à 20h, le foyer rural d'Alinque qui propose sa chorale orale au local du lieu dit Le Couderque. Tous les mardis jusqu'au 6 octobre, venez partager un moment musical autour des chants du monde, des canons baroques et de la chanson française.
2: Mercredi 16 septembre à 16h, le cirque Olympia plante son chapiteau dans la zone de Rami Amande. Retrouvez également les artistes vendredi à 18h, puis samedi et dimanche à 16h pour des spectacles de cirque sous chapiteau.
1: On reste à Mende où à partir du jeudi jusqu'au dimanche 27 septembre, le cinéma Le Trianon de Mende participe au festival Play It Again avec une sélection de grands classiques du cinéma à redécouvrir sur grand écran. Parmi les films proposés, Main basse sur la ville, Vol au-dessus d'un nid de coucou, Les tontons flingueurs, Le goût des autres, Kill Bill ou encore la Final Cut de Apocalypse Now.
2: Du jeudi 17 au dimanche 20 septembre, Photobraque revient pour sa 24e édition autour du thème « Terre de partage ». Pendant 4 jours, le festival investit une quinzaine de sites autour de Nasbinal, Aubrac, Marchastel, Saint-Urzis et La Guiole. Au programme, 50 à 60 expositions photographiques en intérieur comme en extérieur, consacrées à la nature, aux animaux, aux humains et aux grands enjeux environnementaux. Des projections, conférences et rencontres avec les photographes sont également proposées.
1: Et on passe de la photographie à la musique. Et pour débuter ce week-end, ce vendredi 18 septembre à 20h30, rendez-vous à la collégiale Notre-Dame de la Carse à Marvejols pour le concert Les Chants de l'âme avec le Gévaudan Wolfgang. Et je laisse Alexis Lormeau, directeur artistique de la communauté de communes du Gévaudan, vous présenter le spectacle.
3: Un concert qui s'adresse à tous et qui va présenter un instrument absolument incroyable qui s'appelle un euphone. Et il se trouve que celui qui a créé cet instrument s'appelle Frédéric Bousquet et habite sur le Cosmé-Jean. Donc ça a été pour moi une rencontre extraordinaire de rencontrer un peu seul au milieu du Cosmé-Jean cet homme ingénieur qui crée des instruments de musique et là qui a créé cet instrument en titane et cristal de Murano. Donc c'est un instrument très très beau à voir en soi et qui à la fois résonne un peu comme un orgue finalement, d'où l'église, c'est un son à la fois planant et vibrant. Et il va s'entourer pour ce concert des Journées européennes du patrimoine de deux musiciens qui jouent dans des grands orchestres, donc l'Orchestre philharmonique de Marseille et l'Orchestre de l'Opéra de Marseille. Donc c'est un concert avec des morceaux de musique classique, l'Ave Maria de Jean-Sébastien Bach, ainsi par les Zarathustra de Richard Strauss, le célèbre air qui ouvre 2001 l'Odyssée de l'espace, l'Adagio d'Albinoni, enfin tous les amateurs de musique et de musique classique en particulier vont trouver leur compte. Et puis il y a le plaisir de découvrir un instrument extraordinaire, le faune.
1: Un concert donc proposé dans le cadre des Journées européennes du patrimoine. Et justement, il y a d'autres visites sur le département. Pour avoir toutes ces visites, rendez-vous sur le site de l'agenda culturel du département.
2: Samedi 19 septembre à 19h30, l'association Mendaine Chantée et les Star Angels vous donnent rendez-vous à l'espace événement Georges Fraîche à Mende pour une grande soirée cabaret. Au programme, plumes, strass, paillettes, chants, live, danse, mais aussi de l'humour, de l'émotion et beaucoup de glamour.
1: Toujours ce samedi, un peu plus tôt, à partir de 16h, un spectacle chorégraphique pastoral qui s'appelle Anima, organisé par les Scènes Croisées. Et je laisse justement sa directrice, Fanny Prudhomme, vous présenter le spectacle.
4: Une œuvre d'art vivante, une chorégraphie pastorale, c'est Anima, qui est proposée par Derrière le Hublot et le Théâtre du Centaure. Ça va être un événement assez unique, où en fait, le point de départ, c'est 2026 est l'année internationale du pastoralisme, de dire que les transhumances vues du ciel, ce sont des mouvements incroyables, mais que finalement on ne peut voir qu'en vidéo. Et là, c'est comment partager ces mouvements, hein, qui sont des, aussi, j'allais dire, des gestes ancestraux, et comment on va pouvoir les donner à voir au public. Donc c'est véritablement un moment qui va allier la beauté du paysage, le berger, les troupeaux et le théâtre du Centaure, avec cette, donc de théâtre équestre, et comment ils vont nous offrir une chorégraphie, mais dans la, voilà, dans la beauté et la simplicité de ce paysage.
1: Et on continue dans le sud Lozère, toujours ce samedi à 20h30, au Biboulieu de Sainte-Croix-Vallée française. La salle accueille la compagnie Écoute-Voir pour une représentation de Les Chaises, mise en scène par Céline Grandchamp. Inspirée de l'univers d'Eugène Ionesco, cette pièce vous plonge dans un monde irréel, peuplé de souvenirs réels ou imaginaires, et où les chaises prennent elles aussi vie. Tendresse et humour sont au rendez-vous pour cette soirée théâtrale.
2: Et pour finir, dimanche 20 septembre à 10h30, la compagnie La Ruse vous donne rendez-vous à la salle polyvalente de Langogne pour Pied format de poche, un spectacle de danse destiné aux petits comme aux grands. Deux danseuses partent à la découverte de nos pieds. Marche, équilibre, appui et mouvement deviennent un véritable terrain de jeu dans un univers doux, coloré et poétique.
1: C'était l'agenda culturel de cette semaine en partenariat avec le Conseil départemental de Lozère.
2: Bonne semaine.

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3: Bonjour Olivier.
4: Bonsoir Guillaume.
3: Oui, bonsoir, je suis pas habitué.
4: Ouais.
3: Bonsoir Olivier.
4: Bonsoir Guillaume.
3: On se retrouve pour un nouveau numéro de la sélection du Festivalier sur 48FM et sur Radio Zema. Et pour cette deuxième émission de l'année, nous allons découvrir l'artiste du mois. Et c'est des artistes que vous allez pouvoir découvrir justement au cours d'un spectacle-concert plus ou moins mélangé.
4: Tout à fait.
3: Et donc, il s'agit de Sinsémilia.
4: Sinsémilia. Et on vous présente ce groupe à l'occasion de la venue de Mike Ericquet, leader et chanteur de Sinsémilia à Langogne. Ce sera le vendredi 14 mars pour le spectacle Souvenir de Saltimbanque. Donc, une spéciale autour de ce groupe de reggae français. Sinsémilia est connu également sous le diminutif Sinsé. C'est un groupe de ska et reggae engagé et originaire de Grenoble, formé en 1990. En 30 ans, il donne plus de 1000 concerts. Sa discographie comprend plus de 10 albums, dont il vend plus d'un million d'exemplaires.
3: On écoute Sinsémilia dans Tout le bonheur du monde sur l'album Debout les yeux ouverts.

0: Le groupe Sinsemilia est notamment connu pour ses albums Résistance, sorti en 1998, et Debout les yeux ouverts, qui est sorti en 2004, ainsi que son single à succès Tout le bonheur du monde, sorti lui en 2005. Sinsemilia aura permis une certaine médiatisation du reggae français.
1: On écoute Sinsemilia dans La Flamme sur l'album Résistance.

0: Le groupe Sinsemilla participe à ses premières séances d'improvisation des jams à la Bastille, fort militaire surplombant la ville de Grenoble, lieu touristique également très fréquenté par les jeunes, et ils donnent leur premier concert en 1991 à l'occasion de la fête de la musique.
1: On écoute Sinsemilla dans Mauvaise Réputation sur l'album Résistance.

0: aveugle. Bien entendu.
1: En 2019, Sinse Mia annonce la sortie de l'album À l'échelle d'une vie et une tournée dans toute la France. En 2021, le groupe célèbre comme il se doit ses 30 ans en sortant un triple album collector intitulé 30 ans et en donnant un concert au summum de Grenoble, leur berceau. On trouve dans cet album la suite du titre phare « Tout le bonheur du monde » écrit à l'époque pour célébrer la naissance de leurs premiers enfants. Ce titre intitulé « Je te souhaitais » raconte la suite de l'histoire.
2: On écoute donc Sinse Mia dans « Je te souhaitais » sur l'album 30 ans.

0: Damien.
1: Je voulais juste te dire que je t'aime, papa.
2: En préambule, je vous ai parlé du spectacle Souvenirs de Saltimbanque de Mike Ericquet. Mais c'est quoi ce spectacle? Il y a la musique, mais ce n'est pas un concert. Beaucoup de rire, mais ce n'est pas du stand-up.
3: C'est juste notre spectacle à nous. On avait cette envie de vous plonger dans nos souvenirs, de jouer pour vous, mais surtout avec vous dans des lieux intimistes et chaleureux pour le plaisir. Au commencement, il y a cette envie de se renouveler, de faire de nouvelles choses. Nous voilà partis pour donner des spectacles chez les gens, dans vos jardins et vos salons. De cette aventure folle et merveilleuse, naît un spectacle atypique, mêlant rire, chanson et émotion. Encouragé par nos amis, on se lance, le spectacle prend la route des théâtres. C'est le début d'une nouvelle étape, avec le plaisir comme seul moteur.
2: Tu fais très bien la voix de Sinsémilia, Guillaume.
3: Ah, t'as vu ça? Allez, on écoute Sinsémilia dans Nourrissons nos cerveaux, avec le featuring de Gizmo de Trio et de Balik de Nanakil. C'est sur l'album À l'échelle d'une vie.
4: Attention, nous vous rappelons que tout acte incitant à la réflexion est prohibé. 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

0: Tu continues à faire très bien, Cinzia Emilia. Allez, ils Allez. Nous disent.
1: On a eu la chance de connaître pendant 30 ans les grandes salles, les grosses scènes, mais ce spectacle, on le voulait différent. Intimiste et chaleureux, comme les salles dans lesquelles on se produit. Naturel et souriant, parce que c'est ce que nous sommes. Participatif, parce qu'on le construit chaque soir avec vous. Libre d'évoluer au rythme de nos envies et du feeling de chaque soirée. Bienveillant, parce que dans cette période compliquée, partager un moment chaleureux avec vous, c'est déjà beaucoup.
0: Souvenir de Saltimbanque avec Mike Ericquet aura donc lieu le vendredi 14 novembre et on vous garantit un excellent moment avec eux. Ce sera aussi l'occasion d'un beau week-end avec le concert de Ben Herbert Larue et Ali et Mourad Musset de La Rue qui est à nous le samedi 15 novembre. 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
1: Et donc voilà de quoi passer un beau week-end à Langogne pour ce mi-novembre. On termine cette émission en écoutant Cinzia Emilia dans le Douanier 007 sur l'album Résistance.

0: Et voilà, c'est la fin de cette émission. Donc, on vous rappelle le spectacle, le concert de Sinsemilia, enfin de Mike Ericket, c'est le vendredi 14 novembre à Langogne. Vous pouvez d'ores et déjà acheter vos places. Et on vous rappelle que les infos pour le site internet du festivalier, c'est dans le générique de fin. On se retrouve donc la semaine prochaine, Olivier.
1: Oui, pour les actus et sorties du mois de ce mois d'octobre.
0: Eh bien voilà, rendez-vous la semaine prochaine. Belle semaine.
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0: Bonsoir Olivier.
1: Bonsoir Guillaume.
0: On se retrouve pour un nouveau numéro de la sélection du Festivalier sur 48 FM et sur Radio Zema. Et ce soir, ce sont les sorties du mois. Et on commence avec celles qui nous ont fait craquer cet été lors du festivalier, Lorina et Sacha du groupe Malaka qui viennent de sortir un nouveau single accompagné par un clip.
1: Un hymne mélodique et chaloupé qui appelle à la libération du cheveu texturé. Si vous les avez vus sur scène, vous comprenez de quoi on parle. Pris de leur propre expérience capillaire, ce titre presque primitif repose les bases d'un rapport à soi assumé. Un avant-goût de leur EP Mangue qui s'annonce puissant et libérateur. Malaka nous invite à apprécier la simplicité d'une musique porteuse de messages à la frontière du folk et de la soul. Mangue sortira le 14 novembre prochain.
0: On écoute Malaka dans Blacky Blood.
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0: Donc on poursuit maintenant avec Mélisse Mel qui est de retour avec l'annonce d'un cinquième album intitulé Olympe, qui est sorti le 17 octobre 2025.
1: Avec l'insistance d'un cœur battant, vaillant, et cette voix toujours écorchée, toujours aussi lumineuse, Mélisse Mel déploie ses griffures et ses caresses. Que reste-t-il à dire quand tout vacille? Le clip, réalisé par l'artiste elle-même, prolonge le manifeste sonore par un geste visuel fort en utilisant une libre interprétation de la fameuse toile de Guernica de Picasso. Les formes hachées, les silhouettes distordues, les ombres qui s'entrechoquent, tout y crie la violence de nos temps, mais aussi l'entêtement à ne pas baisser les armes face au fascisme et à la spoliation de nos droits fondamentaux. On y retrouve ce goût pour l'art total, l'amour pour ses frères de misère et ce dialogue cinglant et poétique qui a toujours nourri Mélisse Mel.
0: On écoute Mélisse Mel dans Amis, ici on crève.

0: Écrire pour ne pas mourir est le credo de Sans Nom, lui qui pond des chansons comme s'il écrivait les chapitres de son autobiographie à venir. Un rap comme le ferait Renaud ou Thiéfaine s'ils avaient 20 ans aujourd'hui. Capable de textes drôles, tendres ou engagés, il n'oublie jamais de les poser sur des musiques où l'on ne s'ennuiera jamais. Trop simple de mettre Sans Nom dans une case, Vlad Orelsan, lui qui sample François Béranger ou qui nomme un de ses titres Léo Ferré. La guitare en étendard, protégée par le chapeau de cow-boy et les Santiags, il n'a pas peur de mettre en chanson ses peurs afin que tout le monde puisse s'y reconnaître. Génération sans nom, non?
1: Eh bien, on écoute Sans Nom dans Alors ça va.

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1: Autrice de BD, l'illustratrice Pauline de Tarragon a publié Minuscule Folle Sauvage en 2024. Elle est également chanteuse sous le nom de Pyjama. Toujours curieuse, cette artiste multifacette ne fatigue jamais. Écouter la musique de Pyjama, c'est se laisser porter par un vaisseau à remonter le temps réconfortant, où on danse, on rêve et on admet sa propre mélancolie. Elle vient tout juste de sortir un nouveau single accompagné par un clip.
2: On écoute.

0: Alice on the Roof est une figure incontournable de la scène belge et sa voix a déjà envoûté le public. Elle est de retour avec le single Comme je t'ai aimé, une ballade pop moderne qui a été réalisée par Albin de la Simone et coécrite avec Adrien Gallo. Avec cette chanson, elle interroge la nouvelle vie de son ex et lui dit que leur relation a compté malgré la déception. Comme je t'ai aimé est le premier extrait de son nouveau projet entièrement en français qui devrait sortir cet automne.
1: On écoute Alice on the Roof dans Comme je t'ai aimé.

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0: Et voilà, c'est la fin de cette émission. Rendez-vous la semaine prochaine.
1: On se retrouve avec le live du mois et ce sera Lise Martin.
0: Eh bien, rendez-vous la semaine prochaine. D'ici là, belle semaine.
1: Belle semaine.
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Bonsoir à tous, c'est Nico, vous êtes dans Spectre sur 48FM et c'est parti pour une heure de musique électronique. Bonne année à vous, plein de musique électronique mais pas que. Cette semaine on repasse sur ma sélection de sorties de ces deux derniers mois et bien sûr sur une nouvelle série de classiques des années 2000 à 2020. Pour les classiques on aura Holy You, DJ Mehdi, Mala, Sander Van Doom et Ilo, Dada Live, W&W, T78 et encore Ilo, Paul Van Dyke et Vinny Vici et enfin Black Sound Empire et Pitchus remixés par Emperor. Du côté des nouveautés, on aura Minna Toothbrush, Kazen Cryte and Ciara, Walker and Royce and Reggie Watts, BLR, Chami et Mala, Youmek et Sam Wolf, Alert remixé par Cordell, Hardwell et Chartrand, et enfin Showtech avec Earl Sinclair. Comme d'hab, le replay est sur 48fm.org et sur SoundCloud, et pour suivre les sorties de chaque semaine, c'est sur Insta et Fred que ça se passe, cherchez Spectre 48FM. Allez, c'est parti.

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Bonne soirée sur 48 FM. 48 FM. 48 FM.

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1: 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Bonne nuit sur 48 FM. 48 FM.